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0: À entendre, on vient pour laisser le public en sang, le bar à sec et la scène en cendres. 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

0: On ne présente plus Messaline, combo métal bressan, né sur les cendres de Feu Absurde et présent sur la scène hexagonale depuis plus de 22 ans. C'est désormais en formule quintette que le groupe sévit. Éric Martelat et Agnès Gilbert au chant, Mathieu Gilbert aux guitares, Didier Chopflin à la basse et Alain Blanc à la batterie.
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le 30 septembre 2022, Messaline avait sorti Vieux Démon. Les fans de hard rock des années 70-80 s'en donnaient à cœur joie. Le 6 mars 2026, Messaline enfonce le clou avec Alias Lit, son 7e album studio. Conçu comme une enquête policière et ésotérique sur les faux-semblants, ce disque de 9 titres s'impose par sa richesse textuelle et sonore.

Chez Messaline, pas de formatage, pas de concession. Le groupe construit une atmosphère, installe un malaise parfois, joue avec les contrastes. Musicalement, Messaline navigue entre plusieurs influences sans jamais se perdre. Le spectre des années 70 plane constamment. Orgue vintage, guitare granuleuse ou groove organique.

Messaline impose son univers, quitte à dérouter. Et c'est précisément ce qui fait sa force. Messaline, 22 ans de hard rock en résistance, on en redemande. Il sera en concert avec Motores et Evilusion dans le cadre du festival Poulard de Bresse à l'espace Salvaire à Attigna le samedi 12 septembre 2026. Messaline, c'est l'artiste de la semaine sur Radio B.

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1: L'assaut a duré 6 secondes. Encore un week-end de sanglots à Marseille. 3 hommes ont été abattus dans le quartier de la fusillade d'hier. Plusieurs chefs doivent être impliqués. Les hommes ont été sortis dans un quartier où il s'agirait d'un règlement de compte.

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0: On ne présente plus Messaline, le combo métal bressan, né sur les cendres de Feu Absurde et présent sur la scène hexagonale depuis plus de 22 ans. C'est désormais en formule quintette que le groupe sévit. Éric Martelat et Agnès Gilbert au chant, Mathieu Gilbert aux guitares, Didier Chopflin à la basse et Alain Blanc à la batterie.
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le 30 septembre 2022, Messaline avait sorti Vieux Démon. Les fans de hard rock des années 70-80 s'en donnaient à cœur joie. Le 6 mars 2026, Messaline enfonce le clou avec Alias Lit, son 7e album studio. Conçu comme une enquête policière et ésotérique sur les faux-semblants, ce disque de 9 titres s'impose par sa richesse textuelle et sonore.

chez Messaline, pas de formatage, pas de concession. Le groupe construit une atmosphère, installe un malaise parfois, joue avec les contrastes. Musicalement, Messaline navigue entre plusieurs influences sans jamais se perdre. Le spectre des années 70 plane constamment. Orgue vintage, guitare granuleuse ou groove organique.

Messaline impose son univers, quitte à dérouter. Et c'est précisément ce qui fait sa force. Messaline, 22 ans de hard rock en résistance, on en redemande. Il sera en concert avec Motores et Evilusion dans le cadre du festival Poulard de Bresse à l'espace Salvaire à Attigna le samedi 12 septembre 2026. Messaline, c'est l'artiste de la semaine sur Radio B.

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0: veux-tu?
1: Ben, je sais pas, tu vois. 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
0: Mais tu veux que je te dépose quelque part?
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0: Attendez un moment. 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
1: Non, tu vois, je préfère rester seule, là, marcher un petit peu. Tu es gentil.
0: Embrasse-moi.
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3: Comment est-ce que vous avez pu faire, j'allais dire, pour être et le partenaire devant la caméra et en même temps le réalisateur, donc derrière la caméra, ça devait être un boulot de dingue, non ?
4: En étant payé, tout simplement.
3: Ah, c'est ça qui est motivant ? Il n'y avait pas une envie artistique, de création
4: Non, moi je mérite mon salaire, ce qui n'est pas votre cas, si vous ne voyez pas les films.
3: Ben non, j'ai pas vu le film, je vous ai dit, parce que je vous en ai demandé pardon publiquement, tout simplement parce que j'ai un métier, justement, moi aussi,
4: moi aussi,
3: monsieur
4: j'en ai un,
3: Dupontel.
4: Ouais.
3: Et...

0: groupe, combien de légendes écornent leur art à défaut de froisser leur popularité? Pour Renaud, on a la réponse depuis trop longtemps. Les grands du rock n'échappent pas à la règle. De Genesis à Supertramp, en passant par Coldplay ou Muse, les légendes remplissent les stades à défaut de création. Le hard rock ne fait pas exception. Les grands groupes des années 70-80 continuent de penser qu'il suffit d'afficher leur nom pour croire en des lendemains qui chantent. Pour certains, il n'y a pas que la voix qui se perd. Leur discographie récente n'intéresse même plus leurs fans, réduits qu'ils sont à se produire sur de grandes scènes, se coupant d'un public qui n'est plus que monnaie sonnante et trébuchante. Pendant ce temps, le hard rock continue d'exister. Mais avec quels moyens? Jouer est devenu de plus en plus compliqué et le genre n'est plus à la mode. Et pourtant, la scène métal est toujours bien vivante. Qu'attendent des programmateurs des salles de spectacle et les médias pour les remettre au goût du jour? Et si l'on rattrapait le temps perdu, celui qu'on ne rattrape plus? Au terminus des prétentieux, 1188e hymne ce soir, lance un appel à serrer les poings et à bouger de sa retraite. 46 ans qu'écraser les gens est devenu ton passe-temps. 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Bonsoir, bonsoir à toutes et à tous et bienvenue au Terminus des Prétentieux tous les jeudis de 17h15 à, on l'espère, 18h15 pour une émission pas comme les autres, une émission consacrée à un genre que l'on croirait disparu et qui se porte plutôt pas mal, le hard rock. Alors certaines et certains parlent de heavy metal, question de génération sans doute. Depuis la fin des années 80, s'il ne fait plus la une des magazines, musicaux ou pas d'ailleurs, le genre fait toujours recette. Bien évidemment, les locomotives des débuts traînent toujours autant de wagons remplis de fans vers les grandes salles et les stades. AC/DC, Metallica, Deep Purple, Judas Priest, Accept et Iron Maiden ont compris qu'en faisant du vieux, ils attireraient autant une foule prête à dépenser plus de 70 euros pour écouter leur jukebox préféré. Le hard rock et le heavy metal ne se résument pas à ces têtes d'affiche. La scène francophone regorge de combos tout aussi talentueux les uns que les autres, mais les programmateurs et les médias ne s'intéressent plus à eux, et tant pis pour un public toujours aussi fidèle qui n'attend qu'une nouvelle flamme s'allume pour replonger dans leurs souvenirs de jeunesse. Depuis des années a lieu tous les ans ou presque un festival pas comme les autres, le Poulard de Brest. Une fois par an, du côté d'Attignat, les métalleux de tous bords et de tous poils remplissent l'espace Salvaire, blouson en jean, pantalon moule burn et permanence de rigueur à l'appui. 2026 ne fera pas exception. Pour rameuter les troupes, nous avons le devoir et le plaisir d'accueillir dans les studios de Radio B l'organisateur du Poulard de Brest, le sieur Thierry Collet. Titi, bonsoir.
1: Bonsoir.
0: Alors qu'ai-je oublié à part la bière, la permanente, le blouson en jean et le pantalon moule burn à la panoplie du festivalier fan de métal?
1: Les patchs sur le blouson en jean.
0: Ah oui, c'est vrai. C'est toujours le cas.
1: Il y en a encore, ouais.
0: Ouais, ouais. Mm. Bon, les cheveux longs, c'est un peu perdu, la permanente, c'est un peu...
1: Ouais, ouais, par obligation.
0: Bon, mais il y a certains qui résistent quand même, hein.
1: Ouais.
0: Ouais, ouais. Bien. Allez, tu seras avec nous jusqu'à 18h15. Tu parlais pas pour toi. T'as eu la permanente aussi, toi, quand tu étais plus jeune, en chantant chanteur?
1: Permanente.
0: Ouais, enfin la permanente. Les cheveux longs, pardon.
1: Ah bah oui, oui, je suis très très long. Oui.
0: Ah, mais, ouais. à l'hard rock, quoi.
1: Exactement.
0: Ah oui, ok, d'accord. Bien. Bien, alors tu seras avec nous jusqu'à 18h15 et tu nous présenteras la 17e édition du festival Poulard de Brest qui aura lieu à l'espace Salvaire à Attignat le samedi 12 septembre 2026 à 19h. C'est ça?
1: C'est ça.
0: Oui. Avec trois groupes, hein, Motor Race, nos amis de Messaline et Evolution. À tes côtés, je ne te présente plus mon co-animateur. Il a raté les années 80, celles d'Iron Maiden, Trust et Accept. Depuis, il n'a jamais récupéré son retard. Mmh. Mais non. Alors, cela ne m'a pas empêché de chroniquer les albums, attention, de Loco Muerte. Tu connais Loco Muerte?
1: Ouais.
0: Cachemire.
1: Oui, bien sûr. Ouais. Ah oui, le groupe français, Cachemire.
0: Ouais, ouais. Oui, oui. Anvil. Anvil.
1: Ah, Anvil, oui, bien Anvil. Sûr. Ouais.
0: Princesse Leia.
1: De nom, oui.
0: Ouais. Diesel Dust.
1: Ah, bah, bien sûr. Ouais.
0: Bien sûr. Tagada Jones.
1: Ouais.
0: Ouais. Darcy.
1: De nom aussi, ouais. Ça me dit quelque chose.
0: Pat Homey.
1: Ouais.
0: Ouais. Sylvie Larsen.
1: Oui, bien sûr.
0: Et Lolofora. Et Lofofora, pardon.
1: Lofofora.
0: L'inverse, oui. Ouais. Donc, on est loin des années 80. Hein.
1: Ouais.
0: Quoique. Hein, pour le look, hein, il n'en est pas très loin. Comme certains l'appellent Udo, hein, on ne comprend vraiment pourquoi. Il accepte. Tenu au bonsoir.
2: Bonsoir Michel, oui. Salut Titi, salut à toutes et à tous. Bah, écoute, J'ai chroniqué tout ça, moi.

0: Eh oui.
1: Ah ouais.
0: Ah ouais, en métal. Ouais. Enfin, hard rock, ouais. Enfin, plutôt, heavy metal, ouais, c'est pas trust, quoi. Ouais, ouais.
1: Non, ouais, ouais. Ah ouais, j'ai fait tout ça déjà.
0: Ouais, ouais, tu vois.
1: Ouais, mais ouais, j'ai fait pas mal de chroniques quand même.
0: Ouais, ouais, ouais.
1: Ah ouais, ça fait longtemps que je suis avec toi. Ah ouais. Moi, je sais plus.
0: Ouais. Bon, en 13 ans, c'est pas énorme non plus. Hein.
1: Ah. Non, mais il y avait d'autres choses.
0: Oui, puis les autres, c'est moi qui les ai pris. Hein. Voilà. C'est quand même plus mon genre. C'est quand même plus mon genre.
1: Je vais pas le dire.
0: Je vais pas quand même te laisser un accept, même si je... ah, on pourrait. Hein.
1: Non, ouais. Mais, ah, mais pourrait, c'est très bien, ouais, c'est très bien. Voilà. Et puis en plus, tu me permets de découvrir d'autres choses.
0: Voilà, voilà. Puis on parle des looks des chanteurs. On pourrait l'appeler Udo.
2: Ouais. Ouais. Allez, t'as tous les ans, tu lui dis ça. Hein.
0: Mais oui, c'est bien. Mais c'est. Je me répète. C'est, ouais.
1: C'est, ouais. Ah, c'est.
0: Cette bonne guerre. Hein,
1: c'est comme pour les cheveux, c'est l'âge pour lui.
0: Voilà, exactement. Moi, j'ai jamais les cheveux longs, par contre.
1: Ah,
0: non.
1: C'était un scoop.
0: Non.
1: Bien. Non. Non. Allez, non, on y va. Non plus.
0: Bon, ben ça va.
1: Allez, commence.
0: Vamos.

0: 1969, année érotique selon certaines et certains, si vous voyez de qui je veux parler. Ok, une année bigrement. Merci les gars. Hein.
1: Mais on te laisse dire.
0: Bah oui, bah oui. Enfin c'est bon. Bah, c'est,
1: on t'écoute, hein, Michel.
0: C'est Michel Sardou. Ok, d'accord. Bien. Ok. Bon alors une année bigrement rock'n'roll, 1969. Hein, jugez plutôt le premier album de. Bon, on va voir si Titi y suit, même s'il n'y a pas que du métal, mais.
2: 69.
0: 69, ouais. Premier album de. Dans le monde du hard rock, une des trois ou quatre légendes.
2: Deep Purple ?
0: Non, pas le premier album, non. Non, des Anglais aussi, mais certains diraient plus talentueux, mais bon, je sais pas.
2: Led Zeppelin.
0: Voilà, Led Zeppelin. Eh oui. Le dernier concert sur le toit de l'album de l'immeuble Apple Corporation des. Qui dit Apple, la pomme.
2: Beatles.
0: Les Beatles, c'est le dernier concert. Hein, sur. Ouais, voilà. Le festival Woodstock, bien évidemment.
2: Ah bah oui.
0: Ah bah eh oui, eh oui, oui, oui. Et la création du groupe, attention des groupes, un groupe français né en 1969 et qui n'est pas encore mort.
1: Main sur le buzzer.
2: Ange.
0: Bien, très bien. King Crimson aussi, création de King Crimson, Supertramp, oui, Thin Lizzy, UFO, ouais, Trian,
2: dans
0: d'autres genres, Uriah Heep,
2: ouais,
0: et dont le batteur est mort il y a pas longtemps, les Américains, plutôt Amérique du Sud, enfin plutôt Amérique dans le sud des États-Unis,
1: oui,
0: un trio, barbu, Jésus du
2: Lord. Ah oui, c'est
0: ah, alors, les ZZ Top.
2: Frank Bird.
0: Voilà, exactement. Avouez que ça a de la gueule musicalement parlant, ce que je viens de dire là. Hein. Mm. Ouais. Oui.
2: Oui, oui.
0: Oui, oui. Alors, du côté du Birmingham, sévit un groupe local à peine connu, nommé Judas Priest, se traduisant par. Est-ce que tu te rappelles de la traduction du mot ?
2: Bah, Priest, c'est Judas le prêtre.
0: Non, en fait, c'est nom de Dieu ou bon sang. Une interjection anglaise qui sert à exprimer la surprise ou la colère sans prononcer le nom de Jésus-Christ.
2: D'accord.
0: La traduction à Judas Priest, en référence à la chanson de Bob Dylan, par contre. The Ballad of Frankie Lee and Judas Priest. Donc le groupe Judas Priest se sépare en 1969. Eh oui. Alan Atkins, le chanteur de cette formation, contacte le guitariste K.K. Downing et le bassiste Ian Hill dans l'espoir de rejoindre leur groupe. Ces derniers... Si je dois dire refuse, ben non,
2: ils acceptent. Non, ils acceptent,
0: bien, ils acceptent bien sûr, et adoptent même le nom de Judas Priest.
2: D'accord.
0: En 1973, Hill, qui fréquente une jeune fille, leur suggère de remplacer le chanteur partant par son frère, alors chanteur du groupe Hiroshima, un certain
2: Rob Halford.
0: Voilà, le temps pour le guitariste, c'est l'autre.
2: Caca de Hing, Glenn Tipton.
0: Voilà, d'intégrer Judas Priest, et c'est parti hein, pour le succès d'un des plus grands groupes de hard rock ou de heavy metal, hein, c'est vous qui voyez, de tous les temps. Par contre, et contrairement aux autres musiciens à côté fût, il n'est pas question de régularité, hein, 7 batteurs se sont succédés entre 1974 et 2024. Ouais, contrairement aux autres. Alors, entre 1979 et 1990, le succès de Judas Priest ne se dément pas. Tu me confirmes, Titi ?
2: Ah oui.
0: Ah, jamais.
2: Ouais.
0: Alors, un album en public.
2: Unleashed in the East.
0: Voilà. Et cet album studio, on va voir si tu les as tous dans l'ordre. 1980.
2: British Steel.
0: Voilà. 1981.
2: Point of Entry.
0: 1982.
2: Screaming for Vengeance.
0: 1984.
2: Defenders of a Faith.
0: Dont est extrait.
2: Summits are Gonna Roll.
0: Le morceau culte de ce soir. Après, le suivant. 86.
2: 86, j'étais aussi sur cette tournée, j'étais allé à Paris, au Zénith. Ah non, d'accord, c'est Turbo Lover.
0: Turbo, je crois,
2: c'est Turbo. Le titre Turbo Lover.
0: Voilà. Voilà. 1988
2: C'est cette.
0: Moi, j'aime bien celui-là.
2: Pas trop, moi.
0: Ah bon, ok.
2: C'est pas Pen Killer.
0: Non, Ram It Down. Ah, tu plaisais pas celui-là.
2: Un peu moins. Pourtant, je suis allé les voir sur cette tournée.
0: Trop commercial, l'album ou... Non, mais... Le son était plus le même, c'était...
2: Je sais pas. Les morceaux faisaient moins mouche que... Partir Turbo, j'ai trouvé que ça baissait un petit peu.
0: Ouais.
1: Mais bon, c'est pas mal. T'as eu 5 à la suite. Ouais. Bien.
0: Et en 1990, le dernier
2: En 90
0: Ouais.
2: Painkiller.
0: Painkiller, hier. Yeah. Voilà. Donc, la fin des années 80 signe la fin de l'âge d'or du hard rock et du heavy metal. En 1991... Eh bien, Rob Halford quitte le groupe.
2: Ouais, il fait une carrière solo.
0: Voilà, il est remplacé par...
2: Tim Ripper Owens.
0: Voilà, le chanteur des débuts revient en 2000... Tu dirais quoi, toi 2003.
2: Ouais.
0: pour son plus gros, pour le plus grand bonheur des fans quand même.
2: Ah bah oui, carrément.
0: Ah bah oui,
2: ouais,
0: parce que Jet Priest sans Rob Halford, c'est pas Jet Priest.
2: Les deux albums faits sans Rob Halford sont vraiment, il y a Demolition et l'autre, je sais pas. Alors je les trouve vraiment pas bons du tout, quoi.
0: Bon,
2: alors, voilà. C'est mon avis personnel.
0: Exactement. Alors Kaka Downing s'en va en 2011, remplacé par
2: Faulkner.
0: Voilà, Richie Faulkner. Ouais. Depuis 2018, Glenn Tipton ne joue plus sur scène.
2: Ouais, il est malade.
0: Donc tu le verras plus, tu le verras pas sur scène.
2: Il a fait quelques apparitions, mais il a une maladie de Parkinson.
0: Ah ok. Bon, il continue à jouer sur disque. Non,
2: non, même plus là.
0: Ah, même plus.
2: Non, il a fait quelques apparitions sur scène, mais ça devient vraiment trop compliqué.
0: Bah oui. Alors Judas Priest continue son grand bonhomme de chemin, remplissant les salles où il se produit. Il sera en concert à la LDLC Arena à Décines le lundi 14 septembre 2026. Donc de 63 à 112 euros la place, dont 80 euros pour la fosse. Le tarif pour aller écouter une légende du rock encore vivante n'est pas trop prohibitif. Qu'est-ce que tu penses des tarifs?
2: Ouais, j'ai dû payer 80 balles, je crois. Mmh. Ouais, bon, c'est un peu ce qui se pratique maintenant. Mmh. Hein, donc, voilà.
0: Bah, pour les grands groupes, quoi.
2: Ouais, bien sûr. Ouais, ouais.
0: 80 euros quand même, quoi. C'est...
2: Ouais, ouais, bah, ouais, ouais. Mais bon. Je sais pas combien il y en a qui payent pour aller voir Céline Dion.
0: Non, mais c'est pas les mêmes, quand même.
2: Oui, non, mais. Pour te dire, le prix des places, il varie quand même.
0: Ouais.
2: 80, ça reste quand même quelque chose.
0: 80 euros, quand même. En France, ça fait quoi?
2: 80 euros,
0: ça fait 600 francs. Bon, c'est bien qu'on joue les vieux cons, mais quand même. Bon, alors, donc Judas Priest est reconnu comme l'un des groupes les plus influents de la scène heavy metal. Hein,
2: ah ben, ouais. Pour moi, oui.
0: Oui, ouais. Notamment grâce à la voix au registre très étendu du chanteur, hein, Rob Halford, à son style musical caractérisé par l'utilisation de deux guitaristes solistes.
2: Ouais.
0: Et puis, à ses performances scéniques hautes en pyrotechnie. Tu as eu l'occasion de les voir sur scène, toi?
2: Plusieurs fois, ouais.
0: Ouais, c'était où en pyrotechnie?
2: Ben non, je n'ai pas trouvé, moi.
0: Non,
2: non, ça restait...
0: Ouais.
2: Non, franchement, c'est pas du Rammstein. Hein,
0: D'accord.
2: Non, ça reste assez classique, j'ai trouvé en jeu de lumière.
0: D'accord.
2: Ça,
0: ouais. Donc il est aussi reconnu, Judas Priest, hein, comme l'un des inspirateurs de la New Wave of British Heavy Metal avec la liste des...
2: Bah, Iron Maiden.
0: Voilà, Motorhead, Saxon,
2: Def
0: Leppard.
2: Def Leppard aussi,
0: voilà.
2: Ouais.
0: D'autres encore. Tu m'as connu peut-être
2: Angel Witch, il y avait après Rhine, ouais. Qu'est-ce qu'il y a
0: Tigers of Pantang. Alors j'ai Praying Mantis, tu connais ça?
2: Praying Mantis, ouais.
0: Ouais.
2: Ouais, oui.
0: Bon, les filles de
2: Girl School,
0: Samson d'où était?
2: Ouais, Bruce Dickinson.
0: Washington ou Tank?
2: Tank, oui, bah, je les ai vus en première partie de Metallica. Ouais.
0: Voilà, sans oublier Saxon.
2: Tu l'as dit.
0: J'ai dit.
2: Ouais.
0: Ok. Alors Judas Priest est cité pour avoir popularisé le look biker metal. Enfin, surtout le chanteur.
2: Ouais, ouais. Hein,
0: parce qu'il arrivait avec ses habits de cuir, ses bracelets métalliques à la coupe, il arrivait avec une moto sur scène, c'est ça?
2: Aussi, ouais, avec une Harley, ouais.
0: Ouais. Tu l'as vu, toi, tu l'as vu, alors?
2: Ouais.
0: Ouais. À chaque fois, il fait ça, de toute façon, non? À chaque fois, il fait ça? À chaque concert, il arrive avec sa moto, pas forcément?
2: Je sais pas s'il l'a fait l'année dernière, je sais plus.
0: Ok.
2: Ouais, mais oui, je l'ai vu dans les années 80, oui, c'était systématique.
0: Ouais, ouais. Alors, en 2007, le groupe recensait plus de 45 millions d'albums vendus, quand même, à travers le monde. C'est pas mal, hein?
2: Carrément, ouais.
0: Plus de 50 millions à ce jour, quand même. Hein, tout le monde ne peut pas en dire autant. Raison de plus pour rendre hommage à l'une des légendes du hard rock encore vivante. Titi, donc Judas Priest, ça te rappelle quel souvenir de jeunesse, toi?
2: Judas Priest, c'est la première fois où je les ai vus. C'était à Lyon, le Palais d'Hiver.
0: Ouais.
2: Et je me rappelle... c'était pour la tournée Screaming for Vengeance en 83. Ouais.
0: Ouais.
2: Et je me rappelle, ça m'a marqué le concert sur l'intro, The Alien Electric Eye, et on entend le chant mais on le voit pas, et en fait il est perché tout en haut des enceintes, en haut de la salle et tout, et voilà, c'était avec son fouet et sa casquette et tout, ça m'avait marqué cette image tout en cuir, ouais, comme tu disais, ouais. Et il était perché, alors il aurait du mal à monter, oui, là-haut maintenant,
0: oui,
2: hein, parce que je l'ai vu l'année dernière,
0: oui, c'est plus dur, hein.
2: Oui, c'est un peu plus compliqué, ouais.
0: Bon, il a quel âge?
2: Il a plus de 70 ans, ouais. Puis ouais, il était très fatigué les derniers temps,
0: ouais, ça s'est fait un petit peu sur scène,
2: ouais.
0: Donc toi, t'as tout de suite accroché la bande à Rob Halford, toi?
2: Ah bah carrément, ouais. Pour moi, ouais. British Steel, pour moi c'est l'album de référence du heavy metal. Tout, il y a tout, tous les morceaux, il y a rien acheté, il y a que des bons titres, il y a 10 titres, c'est Breaking the Law, tous les autres sont bons. Et aussi au niveau du visuel avec cette main, cette lame de rasoir, British Steel. Ouais. Pour moi, c'est l'album parfait dans le heavy metal. Moi, c'est mon album numéro 1 dans le heavy metal. Ouais.
0: Et Some Heads Are Gonna Roll fait partie des morceaux cultes de Judas Priest, toi, pour toi?
2: Ah bah pas pour moi, non.
0: Non, pas pour toi?
2: Non, pas ce morceau-là, non.
0: Après, j'ai trompé, j'aurais mieux fait choisir un autre morceau, d'accord.
2: Après, l'album Defenders of Faith est bien sûr, ouais,
0: mais moins quand même. Ouais.
2: Bah, il y en a qui vont l'apprécier, plus que d'autres. Moi, c'est vraiment, pour moi, j'aime bien British Steel et un peu ce qui s'est fait avant aussi. Et Screaming for Vengeance, évidemment. Voilà.
0: Donc la voix et l'accoutrement de Rob Halford font aussi partie de la légende de Judas Priest. Toi, le chanteur, tu portes quel regard sur lui, toi, en tant que chanteur?
2: On l'appelle Metal God. Pour moi, c'est des meilleurs chanteurs de heavy metal. Même s'il a des difficultés, vieillissant comme beaucoup. Mais là encore, c'était incroyable. Franchement, moi, j'adore. Franchement, Judas, c'est mon groupe de heavy metal préféré. Pas photo. Bon.
0: Donc j'ai bien choisi ce soir.
2: Carrément. Ouais,
0: bon, ça tombe bien parce qu'ils sont en concert, mais bon.
2: Ouais, ouais.
0: Voilà. Mais quand même, ouais.
2: Non, mais franchement, moi c'est.
0: Ok. Alors, Judas Priest à l'LDLC Arena à Décines, ça veut dire qu'il remplit encore et toujours les grandes salles du monde entier. Comment expliques-tu que ce succès, jamais démenti, cette longévité, plus de 50 ans quand même?
2: Je sais pas. Ils sont comme la plupart des groupes de cette époque qui tiennent encore, comme Iron Maiden. Ils arrivent. Après, ils remplissent pas des stades non plus. La dernière fois que je les ai vus, ils étaient avec Saxon, c'est 6000 personnes. C'est pas non plus Iron Maiden au stade de Décines. Ça reste quand même une division en dessous.
0: Après, ça suffit.
2: Carrément.
0: Oui, comme on dit à l'antenne, c'est pour voir des groupes sur un grand écran.
2: Oui, voilà, c'est ça. C'est ce qui est intéressant d'aller voir ces groupes-là, parce que tu es encore. T'es pas loin de la scène. Ouais. 5-6 000 personnes, ça reste quand même très. C'est pour ça que je suis pas allé à Iron Maiden, moi. C'est pour regarder le concert sur un écran géant. Ça m'intéresse pas trop.
0: T'avais mal à la maison,
2: L'écran géant. C'est ça,
0: Des pas géants, mais l'écran. T'as déjà repris, toi, des chansons de Judas Priest sur scène?
2: Oui, ça a dû m'arriver. On en faisait à l'époque en répète une, et puis certainement sur des bofs. Quand on a fait le Beast in West avec Satan Joker, Existence, Messaline et Salem en 2018-2017, on avait fini avec Renaud Hanson, chanteur, et on avait fait Breaking the Law.
0: D'accord, voilà. Grand classique aussi. Existe-t-il des tribus de bandes touchées d'Esprit Est?
2: Ouais, il y en existe. Ah. Alors, j'en connais. Il y en a un que je ne sais pas s'il existe encore. C'était avec Renaud Hanson au chant.
0: Ah, d'accord.
2: Bon, qui est capable. Et puis, un autre que j'ai. Je ne vais pas citer parce qu'en fait, n'est pas Rob Halford qui veut.
0: Ça se mérite.
2: Quand tu fais un tribute, il faut quand même. Donc là, c'est.
0: On n'en parlera pas.
2: Tu t'attaques à du lourd, très lourd, donc il faut quand même assurer.
0: Ça, c'est sûr. Bien, allez, il est l'heure de retrouver la scène de l'espace Salvaire à Tignan. Un festival résiste au temps qui passe. Sans être prétentieux, il est loin d'être au terminus.

0: Eh bien, il est 17h passé de quelques minutes sur les 90.0 de Radio B. Ou alors, Tonio ?
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0: Ce soir, nous accueillons Thierry Collet, organisateur de la 17e édition du Poulard de Brest qui aura lieu le samedi 12 septembre 2026 à l'espace Salvert à Tignal. La 16e édition a eu lieu donc le samedi 13 septembre 2025 avec trois groupes, Ghana Fool, Spirit War et Revenge. Les fans de Jack Bond étaient-ils aussi nombreux qu'à Aix-les-Bains lors de la première partie d'ACDC en août 1979?
2: Ben non, dommage, j'aurais bien aimé. Mais... j'aurais bien aimé, mais non. Un petit peu moins.
0: Un petit peu moins,
2: ouais.
0: Ah, comment s'est passée cette édition qu'on a arrêtée parce qu'on était en plein dans les emménagements, donc on n'a pas pu.
2: Elle s'est bien passée, comme les autres éditions. Je m'attendais à plus de monde quand même, avec une tête d'affiche comme Ghana Fool.
0: Ouais.
2: Je m'attendais bien à arriver peut-être à passer les 300 entrées cette fois. J'ai même pensé à 350, mais en fait, non, on est resté sur nos 260 entrées.
0: D'accord.
2: Voilà. Donc, ouais. un petit peu déçu par rapport à ça.
0: Ouais. Parce que Ghana Fool est encore beaucoup connu dans le coin.
2: En fait, c'est une reformation, donc ouais. Il y a eu quand même un buzz avec une sortie d'un album qui était très. Avec des bonnes chroniques. Donc, il y a eu le buzz un peu autour de ça, donc je m'étais dit peut-être que. Ouais. Voilà. Mais bon.
0: Il y en a qui sont venus que pour. Enfin, il y en a qui sont venus dans le public qui sont venus que tu vois pas d'habitude. Donc, dans le genre, ils sont venus que pour Ghana Fool, par exemple. Qui sont venus pour Ghana Fool.
2: Ouais, c'est possible, oui. Ouais. Oui, il y a un peu plus de tête un peu plus blanche.
0: D'accord.
2: Donc, oui. Mais voilà, je m'attendais quand même à un peu plus de monde.
0: Bien. Donc, comme chaque année, donc. Le lendemain, on se dit non, j'arrête, et puis deux jours après, c'est terminé. Comme
2: exactement,
0: d'habitude. Hein, comme d'habitude, ouais. Ça n'a pas changé.
2: Oui, bah,
0: hein, ouais. Ça a duré combien de temps là?
2: Je me rappelle plus, mais non, moins longtemps que d'habitude. En fait,
0: non, ouais.
2: Voilà. Ouais. De toute façon, dès que je dis j'arrête, j'ai toute l'équipe derrière moi qui gueule, qui veulent pas que j'arrête. Donc
0: ça s'est vite reparti. Donc,
2: voilà, après. C'est vrai que c'est toujours du stress d'organiser, donc voilà, et puis en vieillissant, t'as moins envie d'avoir ce stress,
0: ouais.
2: Donc tu te dis des fois, ouais, cette fois j'arrête, j'en ai marre, et puis en fait, ça se passe toujours bien, donc voilà.
0: Oui, puis surtout, c'est ce que tu répètes tous les ans. Donc,
2: oui, c'est ça, ouais.
0: Il faut que je te demande.
2: En fait, je rabâche.
1: Voilà. Oui, tu pourrais faire un montage, en fait.
0: Exactement, voilà. En fait, il faut juste savoir combien de temps ça dure, voilà. Donc cette année, donc... Tu voulais toujours regarder une formule à trois groupes, pas de changement. Enfin, en fait,
2: ouais,
0: t'avais pas envie de changer quoi que ce soit dans cette formule qui marche bien.
2: Oui, ça tourne. Ouais, donc, je vais peut-être, peut-être, je vais voir, mais peut-être décaler la date d'une semaine l'année prochaine. Je vais voir un petit peu parce que
0: C'est trop tôt.
2: C'est pas que c'est trop tôt, mais il y a quand même un gros festival dans les Pyrénées avec des grosses têtes d'affiches.
0: Ah ouais.
2: Comme cette année, il y a Sortilège, il y a des groupes étrangers. Et je sais qu'il y a pas mal de gens dans la région lyonnaise ou des gens de Dijon que je connais et tout. Il y en a pas mal qui descendent sur ce festival alors qu'ils viendraient... normalement au Poulard, si je le sais, hein, mais j'en ai déjà parlé avec eux, ils m'ont dit, bah, tiens, on n'est jamais allé chez toi parce que ça tombe toujours en même temps que ce gros fest. Donc peut-être décalé d'une semaine pour peut-être récupérer un petit peu plus de monde. Voilà. J'y pense, mais... Voilà.
0: Mais ça pourrait être à l'autre festival de décaler d'une semaine aussi. Hein.
2: Ça,
0: les Pyrénées, non?
2: Oui, mais je vais leur demander.
0: Pourquoi ce serait toi?
2: Ouais. Non, mais...
0: C'est comme toi, l'ancien, hein. Ils sont à combien d'éditions, eux?
2: Beaucoup moins.
0: Des anciens.
2: C'est vraiment une grosse...
0: Bon, tant pis.
2: Orga, quoi.
0: J'aurais essayé. Ok, bien. Donc, toujours trois groupes.
2: Ouais.
0: Toujours à l'espace Alvera Tignan.
2: Exactement. Oui.
0: Alors, qu'est-ce qui est toujours 19h?
2: Toujours 19h. Toujours 10 euros.
0: Toujours non, la bière avait augmenté de 50 centimes, c'est
2: oui,
0: ça
2: Oui, depuis 3 ans déjà.
0: Oui, mais on ne s'est pas revu depuis 2 ans.
2: Le jeton est passé à 2,50 euros, mais je vais encore répéter. Mais si tu mets 10 euros, tu as 5 jetons, donc il te revient 2 euros. Voilà.
0: Donc en fait,
2: Rien ne change.
0: Vu que le prix de la vie a augmenté, en fait, rien ne change. Voilà.
2: Le seul truc qui change, c'est les groupes. Tout le reste, c'est exactement les mêmes personnes au même endroit.
0: Voilà.
2: Donc voilà.
0: Donc trois groupes. On va commencer par le premier. qui n'a pas d'album, donc on présentera après, on titrera Motorhead par un moto de Motorhead, facile, mais bon, c'est rien. Le premier groupe, c'est...
2: C'est
0: Motorhead.
2: Voilà. Alors, donc, en fait, c'est des copains hein, qui jouent, et en fait, je les ai découverts aux alentours de Noël, parce que je suis allé faire... Il y avait un concert organisé en hommage à l'Emmy de Motorhead, et je faisais les lumières, je bossais sur les lumières, et donc ils ont joué, je leur ai fait les lumières, j'ai trouvé ça sympa, donc, et puis comme je les connais bien, j'ai dit, ben voilà, je vous programme au Poulard, et puis vous ferez l'ouverture.
0: C'est un groupe de compos ?
2: Ouais, c'est des compos, dans un style bien rock'n'roll à la Motorhead, voilà. Donc, il y a... que je connaissais, il y a Guillaume, qui jouait dans Drop D, que j'ai programmé il y a deux ans. Et puis il y a Christophe qui jouait dans Bloody Flow, aussi, que j'avais déjà programmé. Donc, c'est un groupe, c'est des musiciens à qui j'avais fait un tribut saxon il y a déjà 5-6 ans. Mais j'avais fait deux concerts en arrêté, en fait. Moi, ça m'intéressait. J'avais essayé de faire un tribut, mais ça ne m'intéresse pas vraiment. Ouais.
0: Bien.
2: Voilà.
0: Donc, qui dit Motorhead, dit Motorhead.
2: Ouais.
0: Vu qu'ils n'ont pas d'album, j'ai rien à vous proposer au niveau du son.
2: Voilà.
0: Donc, pourquoi pas parler de Motorhead ? Et puis, Motorhead, c'est l'Emmy.
2: Et c'est ça, ouais.
0: Voilà. Même si on a dû lui rendre... Mais dis-moi, il y a un moment déjà, ouais.
2: Oui.
0: Non ?
2: Ouais, il y a... Je crois que quand on a fait ce concert, c'était l'anniversaire de la mort de l'Emmy, mais c'était... C'était peut-être que les un an, c'est pas si vieux que ça. Ça fera deux ans.
0: Je me demande si nous lui avons rendu hommage au chanteur de Motorhead.
2: Ça fera peut-être deux ans
0: c'est pas si vieux
2: en
0: que
2: fin
0: ça,
2: d'année, je crois.
0: Ouais.
1: Il est mort... C'est... L'Emmy... Quel mystère, non ? C'est lui ?
2: Oui, c'est ça.
1: Quel mystère. Il est mort le 28 décembre 2015.
0: Oui, c'est ça, ça fait plus de 10 ans.
2: Ah oui, oui.
0: Donc
2: oui,
0: je confirme
2: oui.
0: de lui avoir rendu hommage à l'époque.
2: C'est pas une allure.
1: C'est pour ça que je me suis dit, est-ce que c'est le bon ?
0: Non, mais c'est peut-être un autre membre de Motorhead qui est mort il y a pas longtemps, peut-être, non ? Tu diras ça, Tonio. Je sais pourquoi je dis ça. Ça tombe, je confonds avec un autre groupe. Allez, donc je vous propose. Motorhead, ils ont des morceaux cultes. Il y a un morceau qui s'appelle No Class.
2: C'est ça.
0: Qui est extrait de l'album.
2: Je sais plus si c'est l'album Bomber ou Overkill.
0: C'est l'autre.
2: Overkill.
0: Overkill.
2: Ouais.
0: En 1979.
2: C'est ça.
0: T'étais fan de Motorhead, toi ?
2: C'est bizarre parce que, en fait, moi qui étais fan de heavy metal, de tous ces groupes-là, lui-même, Motorhead, je trouvais ça très très violent à l'époque.
0: Oui, comme toi.
2: À cette époque-là. Ça ferait rire les fans de métal extrême maintenant. Mais c'est vrai que j'ai eu du mal quand même un petit peu à. Parce qu'il n'y avait pas ce chant au perché qu'il y avait dans les groupes de heavy metal et tout. Ouais. Mais avec du recul, il y a quand même des. Oui, c'est quand même bien.
1: Alors, celui qui est mort en mars 2026, c'est Phil Campbell.
2: Ouais, c'est ça.
1: Voilà.
0: Ouais, effectivement. Mais puis, il y a une voix particulière, quoi. Pas forcément une voix heavy metal. Enfin, c'est plus du rock and roll, quoi.
2: Ce qui veut dire que dans Motorhead, tous ceux qui sont passés dans Motorhead, il y en a plus un de ce monde.
0: Ah, ils ont peut-être abusé.
2: Peut-être.
0: Pas forcément. Enfin, il y en a d'autres. Allez, donc le morceau de ce soir s'intitule No Class. Un des morceaux cultes, extrait donc de l'album de Motorhead 1979. Ça s'appelait Overkill. Motorhead.

0: Nos classes Motorhead, bah ça c'est du bon.
1: C'est la rock and roll.
0: Ah voilà, punaise. Ouais, pour ceux qui ont connu, il était avec un guitariste qui s'appelle Fast Eddie Clark.
1: C'est ça.
0: Et
1: ouais.
0: Après, là, ça m'a fait penser à Fastway. Bah, bah, c'est normal parce que Fastway c'était Eddie Clark quoi. C'est vraiment c'est le son Fastway, c'est son Motorhead quoi. Voilà, voilà. Ça rapproche Motor Ace.
1: Oui, oui, oui, c'est dans cet esprit-là, ouais.
0: Dans l'esprit, ouais. Ok, d'accord. Bon, est-ce qu'il y a, il y a d'autres groupes que il a fallu faire des choix ou il y a des groupes qui t'ont, qui t'auraient aimé inviter, qui n'ont pas pu venir. Comment t'as fait le choix cette année ? T'as eu plein de propositions, vous avez
1: ouais,
0: dit.
1: Ouais, j'ai plein de propositions. Voilà. Après, je voulais faire une programmation qui reste un petit peu régionale.
0: Ouais. Des questions budgétaires ?
1: Ouais, mmh. Voilà, parce que bon, comme je t'ai dit, tu prends une tête d'affiche comme Ghana Fool qui va te coûter un petit peu plus que. Voilà, et tu te rends compte que tu fais pas plus d'entrées que. Mmh. Donc voilà. Ouais. Je passe quand même attention, surtout en restant à 10 euros l'entrée, donc voilà, je suis plutôt resté sur des groupes du coin, régionaux. Mmh. Et puis, mais c'est vrai que j'ai des demandes d'un peu partout. Hein. Ouais. Là, cette semaine, j'ai reçu une demande d'un groupe australien. C'est quand même incroyable, hein, qui seront tournés en France l'année prochaine et qui m'ont, ouais. Qui m'ont contacté. Donc, ouais. C'est des.
0: Ouais. Un groupe totalement inconnu
1: bah, je connaissais pas, c'est The Lazies. Et ouais, ça envoie bien, c'est vraiment dans un style ACDC, très australien, bah, mais, ouais. C'est, ouais, mais j'ai vu qu'ils font des tournées et tout. Donc voilà.
0: Ok. Bon. Allez, donc premier groupe. Donc premier. Dans l'ordre, hein, Motorhead, c'est le premier à passer.
1: C'est ça, ouais.
0: Voilà, 19h.
1: Et ouais, ils commenceront ouais, ouverture à 19h et ils seront sur scène à 19h45.
0: 19h45, donc trois quarts d'heure ou une heure
1: Trois quarts d'heure.
0: Trois quarts d'heure, donc 20h30, fin du premier concert, ouais. Une petite demi-heure de.
1: Battement, 20 minutes.
0: 20 minutes.
1: Ouais.
0: Donc 19h50 à peu près.
1: À peu
2: 20h50.
0: Près. 20h50. Ah déjà. Ouais. 20h50. Donc le deuxième groupe, bah là, est-ce qu'il faut le présenter ? Je sais pas. Si, on va le présenter quand même, nos amis de Messaline.
1: C'est ça. Ouais. Bon,
0: c'est pas la première fois qu'ils viennent chez vous. Hein ?
1: Ah bah non ah, non.
0: Combien ? Alors, à chaque album ils viennent, non ?
2: Ils viennent tous les combien ?
0: Non. À chaque album ? Non ?
1: Bah c'est vrai qu'avec Chat, on a organisé tellement de trucs ensemble que. Au Poulard, ils ont dû devenir, je sais pas, ça doit peut-être être la troisième ou quatrième fois, je pense.
0: C'est tout.
1: Ils étaient venus en 2011 pour Vulcain, je me rappelle. Sortis de Covid en 2020, ils sont venus. Ils ont dû revenir entre 2011 et 2020, je pense. Je sais plus. je sais plus. Ouais, ou c'est peut-être que la troisième fois, mais après, on a fait des d'autres trucs ensemble, ouais, que ce soit les Beast in Brest, voilà. Donc, ouais. Bon, disons la troisième fois, mais il me semble que. Voilà, pour leur nouvel album.
0: Donc, c'est pas lié à une sortie d'album, ouais, pas forcément.
1: Bah là, ça tombe.
0: Oui, ça tombe bien, mais
1: ça
0: bon,
1: tombe bien, ouais. Bah, si, quelque part.
0: Si, quelque part aussi.
1: Voilà, ouais. L'année dernière, il m'avait dit, tiens, on va sortir notre album, donc. Voilà, dans ma discussion, j'ai dit à Tchad, j'ai envie plutôt des groupes qui soient locaux, régionaux. Pour, voilà. Donc il m'avait dit, ouais, bah, tu nous prends. J'ai dit, bon, allez, c'est parti.
0: Voilà. Voilà. Bon, mais qu'est-ce qu'on peut dire de ce Messaline Nouvelle Mouture ? Parce qu'il y a une Nouvelle Mouture depuis 2017 ou 2018 avec l'arrivée de M. Gilbert à la guitare.
1: De Mathieu Gilbert à la guitare. Mathieu Gilbert à la guitare. Et depuis 2018, de Charlie à la basse aussi qui a changé.
0: Oui, c'est vrai. Oui.
1: Voilà.
0: Oui. À la place de Raimé.
1: C'est ça.
0: Ouais. Voilà. Donc, qu'est-ce qu'on peut dire bah, on retombe dans le rock and roll là, mais ça bosse.
1: Ouais, c'est
0: enfin, dans le hard rock. Enfin,
1: ouais.
0: Dans le...
1: Ouais, ouais, c'est un style très particulier. Il y a ce côté hard rock avec du. Bon, on sait que Tchat est fan de Ange. Il y a ce petit côté Ange en même temps. Donc, ouais, c'est quand même très. Très personnel, voilà. Voilà.
0: Parce que Mathieu, il est moins branché, Ange. Hein.
1: Oui,
0: Il est branché tout ce qui est années 80, ça y va, là.
1: Oui, non, mais c'est sûr. Années
0: 80.
1: Non, mais voilà. Donc, ça donne un style très personnel entre
0: eux. Oui, tout à fait. Moins, de moins en moins métal et de plus en plus rock.
1: Ouais, on peut dire ça. Ouais. Bah, moins métal, ça, c'est sûr.
0: Ah, c'est sûr. Ouais, tout à fait. Que dire de leur nouvel album qui s'appelle Alias Lilith ou qui pourrait l'appeler album de l'artiste éponyme. Enfin, ça dévoile. On a eu un long débat avec eux donc on a présenté le nouvel album. Voilà, tu trouves comment ce nouvel album, toi ?
1: Bah, oui, très bien, ouais, bien sûr. Aligner, ouais. Ouais, il y a vraiment deux titres que je trouve qui sortent du lot. Ah, bah, j'ai oublié le.
0: Les titres.
1: Le premier et le dernier titre. Constantinople, je crois. Je sais.
0: Le premier, c'est Geisha.
1: Geisha, ah oui, c'est Geisha, oui, voilà.
0: Ouais, si je dis Maître Flamel, non.
1: Ouais. Geisha, ouais, parce qu'il il le faisait déjà depuis un moment sur scène.
0: Il l'avait fait en live,
1: voilà.
0: Ouais. Au Parc des Oiseaux, ouais, tout à fait, ouais. D'accord. Eh bien, Tonio.
2: Eh bien, comme on a déjà passé pas mal de titres en cet album.
0: Passé, on va passer un nouveau quand même.
2: Bon, on va passer un nouveau, qu'on n'a encore pas écouté à l'antenne.
0: Ouais.
2: Et donc, mon choix s'est porté sur Commando Héros. Messaline. Extrait d'Alias l'élite.

0: Messaline avec Commando Hero, un titre extrait d'Alias Lilith.
1: Voilà, Messaline qui sera donc le samedi 12 septembre à l'Espace Salvaire à Attignat pour la 17e édition du festival Poulard de Brest. Pour s'en prendre, Poulard de Brest, Bistine Brest, tout à l'heure je me demandais, je ne m'étais pas trompé. Non, c'est bien le Poulard de Brest. Voilà, donc avec Titi pour nous en parler. Donc, Motor S et Messaline. Donc, côté buvette, comme leur tourne, côté pratique, donc 10 euros l'entrée, la buvette, il y a un food truck.
2: Tout le temps, oui, bien sûr.
1: Voilà. D'habitude, et il n'y a pas de truc extra à côté. Il y a des expositions,
2: non,
1: rien, ça n'est rien, rien de particulier.
2: Non,
1: ok.
0: Un peu, j'avais pas envie d'organiser ça.
1: Un peu de merchandising, bien sûr, mais ça c'est normal.
2: Oui, bah les groupes font leur merchandising, ouais.
1: Voilà, mais rien de particulier.
2: Non, il n'y a pas d'exposant, quoi que ce soit.
1: Ok, bon, l'équipe est toujours fidèle au rendez-vous,
2: ouais,
1: des nouveaux, des arrivées,
2: oui,
1: des départs.
2: Nouveaux parce que il a fallu, il y en a. J'en ai quand même 4 ou 5 qui ne pouvaient pas cette année. Donc, voilà, il y en a qui sont en vacances, il y en a qui. Voilà, qui ont d'autres. Voilà. Justement, peut-être qu'en décalant l'année prochaine, d'une semaine plus tard, ça réglera.
1: Ok.
2: Voilà. J'en ai quand même 2-3 qui sont en vacances. Donc, voilà.
1: Ok, d'accord. Okay. Et puis, au niveau financier, quelques sponsors habituels.
2: Exactement. Fidèles et habituels. Toujours les mêmes, ouais. Ça, c'est sûr que. Encore merci à eux, parce qu'autrement, ça serait plus compliqué.
1: Ouais.
2: Faudrait que j'augmente le prix d'Anté.
1: Bon, de toute façon, organiser un concert de hard rock, ça a toujours été compliqué, mais ça l'est de plus en plus, ou pour toi, pas moins que d'habitude
2: Non, c'est pareil que d'habitude, parce que autant que j'ai les sponsors, après, moi je suis quand même autonome, tout ce qui est matériel, quoi, en tant que j'ai investi, donc ça me permet quand même de pouvoir rester dans ces tarifs-là et tout. Après, j'en vis. Peut-être que j'envisagerais d'augmenter.
1: Le prix des places.
2: Ah bah ouais, passer.
1: Bah, le jour où moi je sera à 50 euros, tu serais bien obligé de passer à 12, ouais.
2: Oui, non, mais voilà, peut-être à 12,50 ou un truc comme ça, quoi. Faire une prévente, je sais pas, en fonction aussi du cachet que des groupes que je trouve, hein, ça c'est.
1: Parce que tu penses si tu mettais par exemple à 15 euros, ce qui est pas maintenant pour énorme pour un concert ou un festival.
2: Mais c'est ce que je pense faire.
1: Ça ferait peur aux gens, non?
2: Non, je pense pas.
1: Non, 15 euros.
2: Ce que je ferais bien, c'est mettre une entrée à 15 euros, peut-être avec un groupe supplémentaire, et faire une prévente à 12,50. Comme ça, tu pars sur une prévente, tu sais un petit peu où tu vas, et puis voilà, ça te permet de voir venir. Et puis, mais évidemment, je serais obligé d'y arriver parce que. Tout augmente.
1: Hein, tu as réussi à augmenter ça, la bière de 50 centimes.
2: Ouais, déjà, ouais, c'est,
1: Donc la place, et un jour, tu es à 10 euros depuis combien d'années?
2: Depuis le début.
1: Voilà. Bah, tu es bien le seul. C'était bien le seul à pas augmenter tes tarifs, non?
2: Ah bah, je sais pas, ouais.
1: Il y a d'autres festivals de métal qui augmentent jamais leurs tarifs comme le tien? Tu sais pas?
2: Bah, peut-être ceux qui sont déjà à 50 euros.
1: Après,
2: je sais pas, t'as des trucs. Moi, je connais festival à 25 euros, ça reste. Il y a des belles affiches aussi.
1: Oui,
2: non, donc,
1: c'est ça aussi. Oui.
2: Voilà, après, évidemment, moi, si je vais chercher des plus grosses têtes d'affiches, automatiquement, ça impactera le prix d'entrée. Hein,
1: Mais bon, c'est.
2: Voilà.
1: Ça sera peut-être plus compliqué à organiser.
2: On verra.
1: C'est déjà pas mal, là. Bien. Bon, avant de parler de dernier groupe, on va annoncer les concerts de la semaine. Hein, parce que. Pas parce qu'il y a du métal samedi, parce que c'est samedi 12 et samedi. Voilà, je vais commencer le premier. Le premier, c'est le vendredi 11 septembre 2026 à la Bourse du Travail à Lyon. Cover Tramp, autrement dit, des reprises de
2: Super Tramp.
1: Bravo. Vas-y, Tonio, à toi.
0: Allez, Salle Polyvalente à Ambronay, Festival d'Ambronay avec Nosfell.
1: Nosfell qui revient, c'est bien. Hein. Si vous avez eu à jouer à la tannerie il y a 20 ans, c'était extraordinaire.
2: Ensuite, à l'Overwriting à Saint-Symphorien d'Ozon, L'encre de ses mots. Le tribute 100%
1: Cabrel. Oui, il manque la
0: lettre. Cabrel.
1: Oui, il manque une lettre.
2: Cabrel.
1: Tu l'aurais rajouté, le L.
0: 100% oui. Cabrel.
1: Ah, tu me rassures.
2: Oui. Pas sûr.
1: Tonio, à toi le prochain, c'est pas. Oui, c'est normal, c'est pour toi.
0: Allez, les triplettes Social Club Amberieu-en-Bugey, Loca Muerte et Deadly Sins.
1: Au Palais des Congrès à Lyon, Lounel.
2: Oui, alors le 12 septembre, la salle des fêtes de Césaria, Courant d'air.
1: Voilà, qu'on présente plus.
0: Ça fait de la concurrence? Non.
1: C'est pas les mêmes quand même, non?
0: C'est pas la même chose.
1: Non.
0: À la péniche, à Chalon-sur-Saône, Fleurs sous bitume.
1: à la Halle, Chamerin, Saint-Didier, sous Chalaronne, le Fantasy en live avec Dahu et nos amis de Boycott.
2: Au Parc des Oiseaux, les musicales du Parc des Oiseaux avec Ben Mazuet.
0: Puis on va lui laisser le prochain.
2: Bah oui, là, venez tous. Alors. La date la plus importante.
1: Bah oui.
2: L'espace cellulaire d'Attignan, le Poulard d'Aubresse avec Evolution, Motoras et Messaline.
1: À partir de
2: 19h.
1: 19h. Prix d'entrée
2: 10 euros. Ouais,
1: quand même.
0: Dimanche 13 septembre au Parc des Oiseaux à Villars, dans le cadre des musicales du Parc, Stéphane Escher.
1: Le prochain, c'est pour toi encore, Titi.
2: Ouais, super. Le 14 septembre, j'y serai à la LDLC Arena Lyon, Nevermore et Judas Priest.
1: On est même en première partie, j'imagine.
2: Hein, ah ben oui.
1: Pardon, excuse-moi. Gros mot. Excusez-moi. Le mercredi 16 septembre 2026, au Tas des Noyaux à Bourg-en-Bresse, Neptune qui sera avec nous prochainement. Je ne sais plus, c'est en octobre ou en novembre. Voilà.
0: Ok. Hein, le jeudi 17 septembre, au Transborder à Lyon, la colonie de vacances.
2: Jeudi 17, à Touboutchou.
1: Touboutchou,
2: Léonide.
1: Et au château, à la château mairie de Charnay dans le Rhône, les vendanges musicales avec Sam Sauvage, Gaëtan Roussel et Lisa Claudie. Pardon. On revient au samedi 12 septembre. Nous avons présenté Motores. Nous avons encore présenté Messaline, nos amis de Messaline. Et il en reste un. La tête d'affiche, enfin, dernier groupe.
2: Hein, oui, si on veut.
1: Ouais. Si on veut. Mais... Ah, il passe en dernier.
2: Voilà, il passe en dernier.
1: Ouais. Il passe en dernier, mais bon, c'est pas tête. Hein,
2: bah, ouais,
0: on va. Il sera 22h, pas.
1: C'est pour être de vexer les autres, voilà.
2: Ouais, non.
1: En troisième.
2: Qui sont de. Voilà.
1: Voilà, en troisième. Voilà,
2: hein. En troisième. Donc, ça sera Evolution de Saint-Étienne.
1: Voilà, donc un groupe, quel genre
2: Bien heavy metal, formation classique de guitare, basse, batterie, chant, un style un peu, je trouve un peu Iron Maiden, avec un très très bon chanteur.
1: Donc 13 années 80 alors.
2: Ah oui, 13 années 80, ouais. Okay. C'est là, ils ont sorti leur deuxième album l'année dernière.
1: Voilà. C'est un vieux groupe, hein? Non?
2: Ben oui, ça date déjà. Alors par contre, ils n'ont pas une discographie. C'est seulement leur deuxième album. Je pense que depuis, ils ont peut-être bien. Le premier album remonte à plus de 10 ans déjà. Donc
1: ouais.
2: Voilà.
1: Ah. Eh ben, Antonio.
0: Eh ben, on va écouter un extrait du deuxième album sorti l'année dernière en 2025, The Cycle. Et donc, le morceau choisi, c'est Rain of Lies, Evolution.

0: Voilà, bah, comme vient de le dire le chanteur, hein, Rain of Lies, un titre Devilution, extrait de The Cycle, leur deuxième album paru en 2025.
1: Eh bien, messieurs, il va être l'heure de se quitter. Thierry Collet, merci d'avoir accepté l'invitation de Radio B et de Terminus des Prétentieux. Rappelons que la 17e édition du Poularde de Brest aura lieu à l'espace Salvaire à Tignan le samedi 12 septembre 2026 à partir de 19h. Au programme, trois groupes.
2: Motoras, Messaline et Evolution.
1: Prix d'entrée
2: 10€.
1: 10€. Le bar, le food truck seront à disposition des festivaliers.
2: Exactement.
1: Avec la bière à 2,50€. Et 5 bières pour 10€.
2: C'est ça.
1: Voilà. Pour de plus en plus.
2: Bière ou autre, il y a des softs aussi.
1: Et du soft. À 2€ aussi ? À 2,50€ aussi ?
0: Tout est
2: donné. C'est par jeton, donc.
1: Ok, d'accord.
2: Voilà.
1: Bien.
0: Tout est au même prix.
1: Même l'eau à 2,50€, ça fait cher, non ?
2: On n'en vend pas.
1: Donc, vous la donnez ?
2: C'est ça.
1: Bien. Il y en a qui la vendent. Hein. Bon. Alors, pour de plus en plus renseignements, rendez-vous sur les réseaux sociaux.
2: Oui.
1: Sur ta page Facebook
2: Sur les pages de concerts du coin, ouais. Voilà, sur la page des groupes. Ça devrait pas mal circuler cette semaine.
1: Bien. Tonio, bonsoir.
0: Bonsoir, Michel.
1: Si vous êtes jeudi, ne manquez pas à 18h30 la rediffusion de la 61e édition de Roman de Gare. J'accueillais Marie-Chantal Villon. Elle présentait la 6e édition du salon Chapolard qui aura lieu à l'espace Jean Gabin à Chapolet dans le Rhône le samedi 3 octobre 2026. 26 points. La semaine prochaine, nous continuerons à vous présenter la rentrée musicale qui s'annonce sur les meilleurs auspices, je pense.
0: Ouais.
1: Sur ce, comme tu le dis si bien, Tonio, rendez-vous jeudi prochain à partir de 17h15 sur le 90.0
0: de Radio B.
1: Titi, bon pouvoir de Brest.
2: Merci.
1: Et à bientôt sur Radio B.
2: À bientôt.
0: Salut.
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0: Et pour démarrer cette émission de musique, vous venez d'entendre le groupe Los Banis et le titre Viento e Arena. C'est un duo de chanteurs espagnols, ils chantent du flamenco moderne. Leurs chansons parlent beaucoup d'histoires d'amour romantiques, elles sonnent un peu poétiques. Elles se réfèrent à la nature, c'est bien rythmé, on ressent tout le soleil d'Espagne et le climat méditerranéen. Une de mes chansons préférées, c'est celle qu'on vient d'entendre, Viento e Arena. Le vent et la poussière en français. Elle parle de la vie, des relations amoureuses. Elle explique que la vie, c'est un peu comme le vent. Des moments vécus passent et s'en vont. Les souvenirs, les peines de cœur s'envolent. L'autre chanson que j'aime, c'est La Distancia. Elle parle de ce que ressent le couple dans une relation à distance. J'aime bien ces chanteurs parce qu'on ne les entend pas forcément en France. Ça me rappelle des souvenirs. Ces musiques me permettaient de m'évader. Je ne comprenais pas forcément les paroles au début. J'ai pris le temps d'aller chercher les traductions et aujourd'hui j'aime bien le rythme, les paroles et ce ton qui allait bien avec le décor de l'Espagne. Dans un de leurs albums, un chanteur dit « Tu peux cueillir toutes les fleurs du monde, mais tu ne peux pas avoir le printemps ». C'est un dicton qui me parle. Je trouve qu'on peut l'interpréter de plusieurs façons.
1: Merci Mehdi. Pour parler de musique et d'art, on a interviewé le slammer Ruda.
2: Il était au centre pénitentiaire pour présenter son deuxième roman.
3: Avant la rencontre, on lui a posé des questions sur son lien avec la musique.
1: Alors bonjour Ruda, vous êtes un rappeur, slammer et un écrivain. Merci d'être là parmi nous.
4: Ben, bonjour à toutes, bonjour à tous, toutes les auditrices, tous les auditeurs, et merci pour votre accueil.
1: Tout d'abord, qu'est-ce que le mouvement slam ?
4: Le slam, c'est une discipline qui vient des États-Unis, qui met le texte et la voix au cœur des processus. C'est un peu comme si dans le rap, on avait retiré toute la partie musicale, la partie instrumentale, et qu'on n'était que sur le texte mis à nu. Si bien qu'en retirant la musique, on apporte autre chose, on ouvre d'autres espaces, et on ouvre la porte à toutes les oralités, avec un S. Moi, je pars du principe que les oralités, elles sont plurielles. Donc dedans, je mets le conte, l'improvisation, le chant, toutes les disciplines qui se pratiquent a cappella, sans musique.
2: Bonjour, là. Pourquoi avoir choisi le slam plutôt que le rap ?
4: Alors, très bonne question. Moi, j'ai renoncé depuis longtemps à faire la distinction entre les deux. Moi, j'ai commencé par le rap, je suis toujours rappeur. Je pars du principe qu'à un moment où je pose un texte sur une partie musicale, je suis rappeur. Si je fréquente des espaces, des scènes slam ou des scènes de poésie qu'on retire la musique, bah, je suis plutôt identifié comme un slammer. Mais je pratique encore les deux disciplines. Et j'ai renoncé à expliquer les différences qu'il y avait entre les deux. Là,

0: Maintenant, de j'ai bientôt 50 ans, je sais rapper, je sais que je sais kicker, tu vois, mais je le redécouvre pour moi, mais comme quand j'étais ado, c'est-à-dire juste je suis
1: D'accord.
0: tout seul, je mets une
1: Ouais,
0: instru dans
1: ça
0: ma chambre et je
1: change.
0: rappe, et voilà.
1: À quel âge vous êtes vous lancé et quel a été le déclic?
0: Alors, moi j'ai toujours écrit depuis que j'ai 12 ans, et je suis un peu le poète innocent et naïf, celui qu'on envoyait petit réciter les poèmes pour la fête des mères, la fête des pères, etc. Je suis né et grandi dans un quartier populaire et j'ai eu le privilège, la chance d'être ado au moment où le rap naît en France. Une activité gratuite. Mes parents ils pouvaient pas forcément m'inscrire dans un conservatoire ou m'acheter un instrument de musique. Mais par contre, cette activité, elle a surgi. Gratuite, très accessible. Un stylo, un papier suffisait pour s'exprimer, poser des émotions et des sentiments. Et donc j'ai commencé par le rap.
2: Qu'est-ce qui vous a inspiré?
0: Ah, je vais faire une réponse super bateau. Je crois, moi j'appelle ça les capteurs, c'est-à-dire ce qui nous entoure. Une discussion dans un bar, dans une rame de métro, un morceau qui passe à la radio, des paroles interceptées dans la rue. Tout ce qui nous entoure en fait, ce que j'appelle capteur, c'est s'ouvrir aux autres et accueillir ce qui peut surgir autour de nous. Réponse un peu bateau, mais je le pense vraiment.
2: Qu'est-ce qui vous a motivé à écrire?
0: C'est, je dirais, une forme d'urgence, c'est-à-dire un besoin irrépressible de pouvoir nommer les choses et d'essayer de comprendre, si on peut encore le faire, le monde qui nous entoure par ce média-là, l'écriture. Étant totalement incompétent en peinture ou en expression, on va dire, manuelle, le truc le plus simple que je maîtrisais le plus, c'était l'écriture.
3: Bonjour Rouda, alors moi c'est Mehdi, alors je voulais te poser la question de quelle sensation vous ressentez quand vous écrivez?
0: Alors, l'écriture, c'est quelque chose de très solitaire. C'est-à-dire, tu es vraiment dans ta bulle, dans ton univers. Et pour autant, il faut être connecté au monde qui t'entoure. Mais c'est quand même un processus où tu es tout seul. Moi, pour moi, c'est des moments de joie, de liberté. Des moments où je me projette sur une autre personne que moi, des moments où j'invente des mondes. Donc il y a une espèce de champ très très large. Et je dirais qu'au centre de ces champs multiples, je mettrais le plaisir, c'est-à-dire quelque chose de très kiffant, voilà, de formuler une pensée sur du papier.
3: Est-ce que vous avez des messages à faire passer quand vous écrivez? En fait, est-ce que vous ressentez l'envie de procurer un message ou qu'on ressente en fait ce que vous ressentez ou...
0: Très bonne question qui m'interroge moi-même beaucoup, parce que je n'ai pas forcément la réponse. Je pense que l'artiste, c'est un passeur. C'est-à-dire, moi, je fais beaucoup confiance à l'intelligence, des lectrices, des lecteurs, des auditrices, des auditeurs, et c'est eux qui sont capables de voir, s'il y a une portée ou non. Moi, quand j'écris, je ne pense pas vouloir délivrer un message. C'est un truc un peu égoïste, un peu nombriliste. C'est ma vision du monde. Je ne dis pas que c'est la bonne, mais c'est celle que j'ai décidé de partager. Après, si on en fait un message ou c'est reçu comme tel, tant mieux, mais ce n'est pas mon objectif initial.
2: Et quand vous slamez, qu'est-ce que vous ressentez?
0: Un énorme plaisir. Même je vais décomposer, je dirais d'abord une espèce de privilège, c'est-à-dire la chance d'être écouté par d'autres personnes. Parce qu'on est dans un monde où les gens ils s'écoutent pas forcément. On est dans un monde où les gens ils attendent que tu aies fini ta phrase pour commencer la leur. Et le fait d'être sur scène et d'avoir cette opportunité de partager des textes, je le prends vraiment comme une chance, un privilège. Et après, les moments que je passe sur scène, c'est des moments intenses, de plaisir, de joie, de torture parfois, parce que c'est quand même une prise de risque, de trac. Il y a un ensemble d'émotions qui se mélangent, qui sont...
2: D'accord.
0: Ouais, il y a de la peur, bien sûr. Ouais. Moi, je suis très traqueux. Hein. À chaque fois, avant de monter sur scène,
2: Vous avez loupé le texte ou...
0: le trou de mémoire. La fausse note, le blocage, tout m'est arrivé. Et souvent, avant de monter sur scène, je me dis, mais pourquoi tu fais ça? Pourquoi tu
2: Ouais, ça
0: t'infliges ce
2: met
0: truc-là, tu
2: la
0: vois?
2: pression de
0: Ouais,
2: pas
0: ça met la
2: juste
0: pression.
2: louper un mot ou un texte, de mal.
0: Mais après, une fois que t'es sur scène, tu penses plus à rien. C'est comme la pratique d'un sport ou tu vois, une activité où tu es au centre du truc. Bon, après, ça s'envole. Tu penses plus, quoi.
2: À votre avis, qu'est-ce que votre art apporte au public?
0: Eh bien, je vais faire à peu près la même réponse que j'ai faite à Mehdi.

0: pour être super sincère, j'en sais rien du tout. Je sais pas du tout. Parce que je le fais pas dans un calcul ou une intention, comme cette question sur le message. Je le fais déjà par kiff. Et tout ce qui arrive après, c'est des effets que je dirais, ils sont induits. C'est-à-dire, c'est pas des trucs que je recherche, c'est des effets indirects.
1: Quel est selon vous le texte qui correspond le plus à votre personnalité?
0: Waouh. Alors là, question piège, je sais pas du tout. J'aime bien un morceau que j'ai écrit avec Grand Corps Malade qui s'appelle Parole du bout du monde, qui est une espèce de course à la recherche du mot juste, de la parole poétique qui est sous nos yeux et en même temps qu'on ne voit pas, où ça nous impose à chacun de faire un effort pour la chercher et peut-être la trouver. Mais cette réponse-là, à l'instant, si vous me posiez la question demain, je pense que je vous donnerai une autre réponse.
1: Dans le slam, la musique est en arrière-plan. Pourtant, elle peut être essentielle. Qu'est-ce qu'elle apporte?
0: Alors là, on va rentrer dans une bataille de définition. Moi, je ne suis pas un acharné de la définition. Je trouve que définir un mouvement ou une pratique artistique, ça revient presque à la limiter. Aux États-Unis, quand il y a un accompagnement musical de poème, on appelle ça du spoken word. Littéralement, mot parlé. En France, on n'a pas cette catégorie-là. Le slam, il est né aux États-Unis à Chicago de manière a cappella, c'est-à-dire sans aucun support musical. Mais le succès de Grand Corps Malade en France, il a brouillé un peu les pistes. Et pour la plupart des gens, le slam, c'est un octosyllabe, donc un vers de 8 syllabes, avec une voix un peu grave comme ça, sur un piano chelou. Pour les gens, c'est ça le slam. Mais dans l'acceptation du début, il n'y a vraiment pas de musique. On n'a pas ce chant en France du spoken word. Moi, quand je sors des albums, on les met en rap ou en chanson française. Alors que si ce chant existait en France, je pense qu'on serait nombreux à être dans la catégorie spoken word. Alors moi, je suis le mec assis à côté des musiciens depuis 25 ans. Je sais pas écrire la musique, je sais pas déchiffrer une partition. Mais maintenant, je sais fredonner des mélodies. Et avec l'outil informatique, je bricole un petit peu, mais c'est pas du tout ma compétence. Par contre, maintenant, j'ai capté comment leur parler. C'est-à-dire, ils ont leur langue à eux, les musiciens. Et pendant longtemps, c'était la langue des oiseaux. Elle était incompréhensible. Je parlais pas leur langue. Et j'ai trouvé des mots-clés, des manières de parler avec eux. Ce qui fait que je peux passer des envies, mais j'ai pas de compétences musicales.
2: Et plus largement, que vous apporte la musique de votre vie?
0: Je vais dire plusieurs choses. Je vais reprendre le mot langage. Moi, c'est une langue qui me parle. Alors, pas la langue technique dont je parlais tout à l'heure, mais comment je la reçois. C'est une fenêtre sur des mondes multiples. C'est une forme d'équilibre. C'est un compagnon de route. Ça prend beaucoup de place dans ma vie.
3: Merci à lui.
1: Rouda l'a dit, la musique ou l'écriture, pour lui, ça permet de ressentir plein de choses.
4: Ça peut nous rappeler des souvenirs, n'est-ce pas, Jesse?
5: Oui, moi j'aime beaucoup la musique gitane. Ça me rappelle mon enfance avec ma famille, surtout la guitare, ça nous rassemble, c'est plutôt des moments de joie. Par exemple, on se retrouvait le soir en été, ma famille préparait le barbecue, on sortait la guitare et petit à petit, tout le monde se rapprochait. À ce moment-là, petits et grands viennent, écoutent, tapent dans les mains, l'un d'entre nous se met à chanter, ce qui nous permet de nous retrouver en famille. Ça fait partie de notre culture.
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0: C'était bien sûr les Gypsy Kings et le titre Volare. On a lu plusieurs articles sur les bienfaits de la musique.
1: Oui, elle est présente dans notre quotidien. Elle peut avoir un impact énorme.
2: C'est de la chimie. Quand on écoute la musique, le cerveau libère de la dopamine.
3: Un neurotransmetteur du plaisir.
0: Dans un article de France Culture, on explique que la musique crée une véritable symphonie neuronale qui mobilise les quatre lobes du cerveau en même temps.
1: Et les effets vont bien au-delà du simple plaisir.
3: Le professeur Daniel Levitin de l'université McGill au Canada a identifié quatre domaines où la musique agit sur notre santé. L'humeur, le stress, l'immunité et le lien social.
2: Par exemple, aujourd'hui, la musicothérapie est présente dans de nombreux hôpitaux.
0: Et selon la revue scientifique EGEL, citée sur cairn.info, elle permet de réduire la douleur, l'anxiété et même la consommation de médicaments chez certains patients.
3: Et la pratique de la musique a des effets sur le bien-être comparables à ceux du sport.
1: Pour certains artistes, elle leur permet aussi d'exprimer leurs émotions et leur vécu. C'est le cas pour Kenji Girac, l'artiste dont je vais vous parler. Il a commencé à chanter sur TF1, The Voice, il y a environ 10 ans. Il était parrain de l'association Les Restos du Cœur et il est venu à Bourg-en-Bresse en 2025 à Equinox pour un concert. J'ai été sensible à son histoire. Il a tenté de se suicider. Il revient sur ce moment dans son dernier album. Ça me touche, il écrit des chansons d'amour, il parle aussi de sa famille. C'est des musiques vivantes, avec un univers un peu gypsy, avec des guitares, on l'écoute.

0: J'ai changé, c'était le titre de Kenji Girac.
1: Vous êtes toujours sur Radio B, dans notre émission sur les bienfaits de la musique.
2: Les anthropologues le disent, depuis les premières communautés humaines, la musique a toujours servi à faire tenir les gens ensemble.
3: Alors oui, la musique adoucit les mœurs, mais elle fait bien plus que ça. Elle soigne, elle relie, et tout ça sans ordonnance.
4: Elle permet peut-être même de garder la forme, comme l'artiste que tu nous présentes, Saïd.
0: Un artiste reconnu mondialement, il est auteur-compositeur. Il a vendu des millions de disques. Il a eu une grande carrière avec les chansons iconiques, comme La Bohème, Emmenez-moi, L'Artiste ou Hier Encore. Vous l'avez reconnu, c'est Serge Aznavour. Au début de sa carrière, il a été beaucoup critiqué sur son physique. On disait qu'il n'aimerait jamais une star. On disait de lui qu'il n'était pas beau. Et pourtant, il a fait une carrière internationale aux États-Unis. Ce qui me touche, ce sont les textes, la musique. C'était un petit homme, mais un grand artiste. J'aime particulièrement le titre « Comme ils disent ». Il parle de sa vie, comme il a gravi les échelons. Et il montre qu'avec son talent, il a pu être connu. Comme ils disent.

0: Et la musique, c'est aussi pour déclarer sa flamme à l'être aimé.
1: Oui, moi, j'ai choisi la musique de Shakira et Prince Royce, déjà vu. Elle parle d'amour et de blessures aussi. La relation amoureuse qu'il avait avant a été mauvaise. Il a fait souffrir la deuxième aussi, mais il n'a jamais arrêté d'y croire. 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

0: Merci à toutes et à tous pour votre écoute.
1: On espère vous avoir donné envie d'écouter de la musique
2: et en profiter.
3: Merci pour votre écoute.
4: À bientôt sur Radio B.

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Eh bien, chers auditeurs de Radio B, amis de la ferme à jazz, j'ai une très bonne nouvelle. Aujourd'hui encore, le GECO aime le jazz. Eh oui, ça fait longtemps qu'il n'était pas revenu, le GECO. Hein.

Et bien voilà, donc pour démarrer cette émission du GECO M, le jazz, c'est le numéro 726 aujourd'hui sur les ondes de Radio B. Le GECO M, le jazz, bien sûr, c'est l'émission de la ferme à jazz. La ferme à jazz, comprenez donc le jazz club de Bourg-en-Bresse. Ce jazz club se tient, comme son nom l'indique, dans une ferme. L'endroit, ça s'appelle la ferme des Caronniers. Bon, on trouve la ferme, c'est très bien indiqué aussi sous le nom ferme à jazz. Et pour y parvenir, donc depuis la ville de Bourg, c'est direction plein nord, Saint-Étienne-du-Bois, Lens-le-Saunier, au premier rond-point au niveau de l'IUT alimentaire, qu'on bifurque sur la gauche, puis tout de suite à droite, et là on longe le terrain des pompiers et la zone d'activité qui s'appelle Eden Park, et là monte une petite route sur votre droite, ça s'appelle l'avenue des Granges-Bardes, en haut de la côte, trône la ferme à jazz. Très facile à reconnaître, seul bâtiment qui a plusieurs siècles face à toutes ces constructions nouvelles. Voilà, et bien sûr, les bénévoles de la ferme à jazz seront heureux de vous accueillir pour toutes les soirées sympathiques qui s'y déroulent. Donc, cette émission, elle est préparée et présentée par moi-même, Jean-Louis Tissot, donc, pour, je l'espère, vous faire passer un moment agréable sur les ondes de Radio B. Radio B 90.0, les bonnes ondes sur Bourg-en-Bresse, 90 FM. Une bonne radio, hein, radio 100% locale sur laquelle vous allez trouver tous les matins des rendez-vous de l'information, pêle-mêle, des chroniques sportives, culturelles, sportives avec les clubs locaux, culturelles, de société, on va trouver plein de choses sur Radio B, plein de choses intéressantes. Des émissions pour et avec les enfants, souvent, du travail avec les écoles, et puis de la musique, bien sûr, beaucoup de musique. Alors, il y a du jazz, évidemment, parce que c'est une bonne radio, mais... Et

Vous allez retrouver aussi vos émissions préférées, notamment celle du GECO, entre autres. Voilà, je vous ai à peu près tout dit. On a démarré cette émission avec le Caroline Jazz Band. Non, c'est le New Parade Jazz Band, pardon. Et puis, le premier thème qu'on a écouté s'appelle Bill Bailey. Et je vous propose maintenant, alors il faut que je fasse une petite manip, et c'est pas toujours évident. Je vous propose maintenant d'aller écouter. On va aller retrouver Balou. Avec Balou, on va aller retrouver donc The Bare Necessity. Voilà, ça va être ça. Bare Necessity, tout de suite sur les ondes de Radio Wave. Écoutez, c'est parti.

Et bien voilà donc ce deuxième thème avec cet album, donc avec ce New Parade Jazz Band, bien sûr groupe de New Orleans évidemment, et on va les retrouver encore une fois. Je vais pas, on va écouter un des thèmes, the theme du jazz New Orleans, ça s'appelle un des thèmes c'est du Sidney Bechet, et ça s'appelle Dans les rues d'Antibes, parce que il faut quand même le rappeler, notre ami Sidney Bechet s'est marié à Antibes, et dans les rues d'Antibes, et bien c'était un petit peu tout ça. C'est parti.

Et bien voilà donc ce troisième thème avec cet album, donc The New Parade Jazz Band. Je vais vous citer les musiciens qui sont dans cette formation. Donc au cornet et au trombone et au chœur, c'est Joël Jacquet, à la clarinette, flûte à bec, au kazoo et au chœur, c'est Manuel Hidalgo. Au sousaphone, Jean-Pierre Buet, au banjo, Pierre Berthet. Et voilà, Washburn, David Morin et Pierre Berthet, donc il a la chance de jouer avec sa fille Cassandre Berthet qui est au chant. Voilà, donc c'était ce petit début, cette petite rentrée avec le New Parade Jazz Band. Maintenant, je vais vous proposer de retrouver un musicien très local aussi, enfin un groupe très local cette fois, puisqu'il s'agit d'un duo qui s'appelle Imprint of Rhythm, composé de M. Laurent Darmon au piano et en composition, et de Hervé Humbert à la batterie, et aux bonnes idées aussi, puisqu'il il apporte sa touche dans les compositions de Laurent Darmon. Le premier thème que je vous propose, c'est le deuxième album que j'ai entre les mains, qui s'appelle Maya, et le thème que je vous propose, là, ça s'appelle Caramel Mou. On écoute Caramel Mou tout de suite. Duo piano-batterie. Donc, on a peur de s'ennuyer, mais vous allez voir, on ne s'ennuie pas.

Et bien voilà donc ce premier thème sur cet album, donc c'est le deuxième album de ce duo, Imprint of Rhythm, avec donc Laurent Darmon au piano de composition, Hervé Humbert à la batterie et aux bonnes idées qui arrangent quelquefois les choses. On va les retrouver bien sûr encore, moi je suis un peu frustré quand j'ai oublié de choisir un morceau sur un album et ne passer que ça. Voilà, donc là je vous propose un deuxième thème, alors j'adore ce thème, pourquoi ? Parce qu'il est très visuel, ça s'appelle Cache-Noisette, et ben, si vous pensez au petit animal qui va cacher ses noisettes et qui ne se rappelle pas forcément où il les a mises, ben voilà, ce petit écureuil, on va l'observer, vous allez le voir, je suis persuadé que vous allez être comme moi, vous allez le voir, et puis voilà, et donc c'est... Moi, je trouve que c'est de la vraie performance d'arriver à visualiser la musique comme ça. C'est rendre visible la musique. C'est magnifique. Je vous laisse apprécier.

Eh bien voilà, ce petit écureuil qui, ma foi, court partout et s'active. Voilà. Je vous propose de remonter dans le temps, mais toujours avec ce même duo, Laurent Darmon et Hervé Humbert, avec Imprint of Rhythm, donc. Et simplement, donc, je vais remonter sur le premier album qui, lui, date de 2017. Je n'ai pas la date du deuxième, elle n'est pas marquée dessus. Mais voilà, donc le premier album, c'est 2017. Et je voulais vous passer un morceau séparé. Alors celui-là, il me fait... C'est un petit peu la performance qui est là derrière. Ça joue très ensemble et pourtant, ça va très vite. Ça s'appelle No Respiration. Et puis, No Respiration, on prend une bonne goulée. Et puis, on est parti.

Eh bien, je vous l'avais dit, hein, pas le temps de respirer dans ce thème, donc No Respiration, avec, encore une fois, donc, ce duo Imprint of Rhythm, Laurent Darmon au piano, Hervé Humbert à la batterie. Voilà, on va enchaîner maintenant, je vais vous emmener alors avec d'autres colorations. On va retrouver un musicien qui est venu plusieurs fois à Bourg, que l'on connaît assez bien, qui s'appelle Alfio Origlio, et puis... Là, en fait, c'est un album qui est écrit sous le nom de son père, Salvatore Origlio, qui, lui, s'occupe du big band d'Annecy, je crois, si mes souvenirs sont bons. Il est batteur, le papa. Et il est avec Malcolm Porter à la contrebasse et au chant. On va retrouver Eric Pro au sax ténor et donc Alfio Origlio au piano, au Fender Rhodes et aux arrangements. Et le premier thème que je vous propose, c'est un thème donc écrit par Alfio Origlio qui s'appelle... Acrobatique, et c'est tout de suite sur les ondes de Radio B. Je vous propose d'y aller. C'est parti.

Et bien voilà, cet album date donc de 2014. Et vous voyez, donc, comment il s'appelle, Salvatore Origlio, dit que pour ses 70 ans, il souhaite dédier ce nouvel album à ses trois petits-fils. Donc voilà, donc... Et c'est du jazz club de Grenoble dont il est président, dont il est ou était, je ne sais pas exactement, monsieur Salvatore Origlio. Je vous propose un deuxième thème avec ce quartet, toujours écrit par Alfio Origlio. Ça s'appelle Bebop. Alors c'est pas Bebop, c'est Bebop. Voilà, B2EBOB. Et puis je vous propose d'écouter.

Et bien voilà donc ce deuxième thème, donc écrit encore une fois par Alfio Origlio. Maintenant, je vous propose le thème qui est écrit par Ennio Morricone. Voilà, et un thème de Ennio Morricone. Donc c'est un petit peu le titre éponyme de l'album. Puisque l'album s'appelle C'era una volta, il était une fois. Et donc là, en fait, le thème, c'est C'era una volta in America de Ennio Morricone. Et donc, avec ce groupe-là, ça donne quelque chose de tout à fait. Enfin, c'est très agréable à écouter, vous allez voir. On en profite tout de suite, c'est parti.

C'était pas beau, ça. Eh bien, je trouve que c'est magnifique. Voilà, c'était le moment calme de cette émission. Je vais vous parler maintenant de ce qui va se passer à la Ferme à Jazz dans les prochaines semaines, puisque ça va être la rentrée aussi à la Ferme à Jazz. Et on va démarrer la saison à la Ferme le 25 septembre avec le Zef Band en septette. Donc c'est Afro-Funk Groove. Je vais vous donner le nom des musiciens qui sont dans cette formation. C'est Benjamin Meunier à la trompette, Grigory Ivanov au saxophone alto, Quentin Fresnel au saxophone baryton, Julien Jette au trombone, Jérémy Lefeuvre à la guitare, et Bachir Ndiaye à la basse et Samuel Neusser à la batterie. Donc un septet, et je vous assure que ça déménage, c'est sympathique à écouter. Ensuite, nous nous retrouverons, donc ça c'est le 25 septembre, ensuite nous retrouverons le jeudi 8 octobre. Attention, c'est un jeudi, c'est pour notre Assemblée Générale, donc 7 à 20 heures, et l'Assemblée Générale de la Ferme à Jazz, donc le 8 octobre à la Ferme, bien sûr, venez nous soutenir et partager un petit moment sympathique avec nous. Donc ça c'est jeudi 8 octobre, Ferme à Jazz, toujours bien sûr. Le 9 octobre, on va revenir avec un jazz très traditionnel, on va se retrouver à la Nouvelle-Orléans, donc ce jazz New Orleans avec les Flagella Stompers. Alors les Flagella Stompers, c'est un groupe qui est né il y a déjà bien longtemps, c'est en 1965. Alors bien sûr, il a évolué, forcément. Et on va trouver donc dans cette formation, parce qu'il y avait des figures, je pense à Jackie Bouillard-Jean, notamment à la contrebasse au chant qui est décédé depuis. Mais on va retrouver donc sa sœur Marie-Claire Bouillard-Jean au banjo, Jean-Paul Briffaut à la trompette, Frédéric Espinou à la clarinette, Bertrand Dubourget qui habite à Aroma, au trombone, Stéphane Mattei au piano, Dominique Molton à la contrebasse, ou Molton, je sais pas, et Richard Fouché à la batterie et au chant. Donc ça, prenez date, c'est le 9 octobre, le lendemain de l'Assemblée Générale. Ensuite, on va se retrouver au mois de novembre, il y a les vacances de Toussaint au milieu, avec encore un septet. Trois septettes d'affilée à la Ferme à Jazz. Cette fois, ça s'appelle Polyphénol et c'est du blues. Alors, c'est du blues avec eux et vous allez voir, on va retrouver, donc il y a deux filles qui chantent, c'est Eve Morelli et Margot Viotti au chant. On va retrouver à la guitare et au chant Patrick Tailleul, Martin Tailleul à la guitare également, Lionel Bertani au clavier, Thomas Janoudi à la basse et Denis Broisier à la batterie. Thomas Janoudi, donc bien sûr, que l'on connaît bien, le fils de Christian, Janoudi décédé il y a quelque temps, il n'y a pas très longtemps. Et puis voilà, puis on a son tonton, donc Michel Janoudi, qui est toujours fidèle de la Ferme à Jazz, qui est un ancien président, et donc Thomas, on le suit depuis longtemps. Donc ça, c'est le 6 novembre, Polyphénol Septet, c'est du blues à la Ferme à Jazz. Donc encore une fois, ça va envoyer. Ensuite, on va se retrouver. Mince, j'ai perdu le fil de mes trucs. Si, c'est bon, ça y est, j'ai retrouvé. Le 27 novembre, on va retrouver Adrien Bernet avec son Electric Quartet. Donc, c'est un jazz actuel, c'est électro-jazz, on appelle ça un peu. Voilà, donc. Bien sûr, comme dans tout jazz, il y a des improvisations et des choses comme ça. On va retrouver Sophie Rodriguez à la flûte traversière, Marc Cabrera au piano et au synthé. Petite parenthèse, Marc Cabrera, on l'avait trouvé dans un tremplin Allume Jazz, il y a quelques années déjà, puis il m'avait scotché quand je l'avais vu jouer. C'était fait à Ambronay, et je vous assure qu'il mérite le déplacement, ce jeune pianiste, enfin jeune. C'était un tremplin Allume Jazz, donc c'était il y a bien une quinzaine d'années, donc il doit être un peu moins jeune peut-être maintenant. On va retrouver aussi Pablo Contreras à la basse électrique et Adrien Bernet à la batterie, donc le quartet d'un batteur, c'est pas souvent, donc c'est bien. Ça c'est le 27 novembre. Ensuite on va passer au mois de décembre, on va accueillir l'été ETE Trio. En fait,
The Another Way, sur donc un autre chemin. On va retrouver surtout des gens très connus sur la scène internationale de jazz en France et bien sûr à l'étranger, puisqu'on va retrouver donc Andy Emler au piano, c'est Claude Chamichian à la contrebasse et Éric Échampard, le fils de Luc, donc natif de Viria, à la batterie. Voilà, donc bien sûr, c'est un plaisir de pouvoir accueillir Éric à la ferme encore une fois, avec et c'est son papa qui va faire le son normalement. Donc c'est pas magique ça. Je trouve que c'est magique. Et ensuite, ça c'est le 11 décembre, et on va terminer l'année civile le 18 décembre, avec notre scène ouverte, bien sûr. Alors là, il faut s'inscrire pour la scène ouverte. Il faut soit m'appeler moi, Jean-Louis Tissot, au 06 10 89 44 29. C'est le numéro que vous trouvez sur le site et sur les plaquettes de la Ferme à Jazz. Et autrement, donc par mail sur le site de la Ferme à Jazz, Ferme à Jazz, F-E-R-M-A-J-A-2-Z. Attention, il n'y a pas le deuxième E de ferme. @free.fr. Voilà, j'ai à peu près tout dit. Maintenant, on va quand même. Ça va être l'heure de se quitter très, très, très bientôt. Je vous propose de retrouver. Eh ben, on n'aura pas le temps d'en faire deux. On va faire qu'un morceau, je crois. Je vais vérifier combien de temps j'ai. Ah. J'hésite. Allez, on va aller retrouver Balou. Encore une fois, et cette fois ça s'appelle I Wanna Be Like You, toujours avec ce New Orleans, ce New Parade Jazz Band. Il faut juste que je cale la bonne piste, parce qu'en fait j'étais parti ailleurs, et voilà, cette fois je cale la bonne piste et c'est parti, et on va se quitter avec ce thème. Normalement, qui devrait partir. Ah oui, voilà. C'était donc le GECO aime le jazz, le numéro 726 aujourd'hui sur les ondes de Radio B. Jean-Louis Tissot à l'antenne. J'espère vous avoir fait passer un moment agréable sur les ondes de Radio B en ce mardi soir. Et puis, ma foi, je vous dis à la semaine prochaine sur les ondes de Radio B. Et puis, à très bientôt à la Ferme à Jazz. On va pouvoir sortir et reprendre notre petit train-train d'après la rentrée. Allez, ciao, ciao, à la semaine prochaine.

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1: Bienvenue dans l'Info Maintenant, le magazine hebdomadaire qui propage l'actualité locale, environnementale, sociétale et solidaire. Et c'est sur Radio B. Bonjour Elsa.
0: Bonjour Perrine, bonjour à toutes et à tous. C'est le mois de septembre, voici le premier numéro de la saison.
1: Pour la rentrée de votre magazine d'info locale, on parle premier secours. Quand un événement rassemble du public, qu'il s'agisse d'un festival, d'une manifestation sportive ou même d'une rencontre privée, des dispositifs de secours doivent être mis en place pour intervenir rapidement en cas de malaise, de blessure ou d'accident. Dans l'Ain, une jeune association intervient dans ce cadre, l'UIPS, Union des intervenants de premier secours. Créée en juillet 2025, elle rassemble des secouristes et intervient notamment sur des événements en complément des services de secours publics. Mais qui sont ces secouristes? Quel est leur rôle et quelle différence entre l'intervention d'une association de sécurité civile, celle des pompiers ou celle du SAMU? Le président et créateur de l'UIPS, Mathieu Paris, répond à nos questions.
0: Juste après, les brèves.
1: L'info maintenant, les brèves. C'est bientôt les Journées européennes du patrimoine.
0: Et pour sa 43e édition, cet événement aura lieu les 19 et 20 septembre.
1: L'objectif, montrer au plus grand nombre la richesse des patrimoines au travers de visites insolites et d'ouvertures de sites exceptionnels. Deux thèmes sont à l'honneur cette année. Patrimoine de la photographie, en lien avec la célébration du bicentenaire de la photographie. Les cartes postales, photos de famille, livres illustrés, presse magazine, mais aussi écrans de téléphone et d'ordinateur seront mis à l'honneur.
0: Le second thème, patrimoine en péril, raviver, résister, réimaginer, fera écho, lui, aux défis tels que la numérisation croissante, l'accélération des mouvements de population, la crise climatique et les conflits de toutes sortes, et donc à la manière dont nous hiérarchisons et protégeons le patrimoine culturel.
1: Dans l'Ain, c'est l'opportunité de redécouvrir le patrimoine des fermes bressanes ou alors découvrir par exemple les réserves de la médiathèque Vaillant ou de découvrir les locaux de la Banque de France à Bourg-en-Bresse.
0: Ou encore de visiter le moulin des Bords de l'Ain qui fabrique de l'huile de noix et noisettes à Neuville-sur-Ain. Pour se renseigner sur tous les lieux ouverts, rendez-vous sur journeedupatrimoine.culture.gouv.fr.
1: Festival, t'en veux encore ? C'est parti pour la danse.
0: Porté par la compagnie indinoise Groupe Nuit, le festival T'en veux encore débute dès le 3 septembre.
1: Plusieurs rendez-vous auront lieu à Bourg-en-Bresse et alentour pour plonger dans des univers artistiques engagés et festifs.
0: Cette édition fait la part belle aux aventures chorégraphiques portées par des collectifs.
1: Au programme, la possibilité de danser auprès d'artistes dans différents espaces publics de la ville, d'assister aux premières de création ou encore de flâner sur l'esplanade de la Comédie.
0: L'ambition de ce festival est de montrer que le mouvement et le corps sont un terrain commun de rencontres à cultiver.
1: Comme spectacle, vous pourrez voir par exemple les parfums de la terre inspirés du territoire de ses veines et de ses vignes. L'œuvre évoque les cycles de la nature et le travail de la terre.
0: Et pour ceux et celles qui le souhaitent, la représentation est suivie d'une dégustation de vins locaux à consommer avec modération.
1: Vous pourrez aussi participer au Grand Boom, une invitation déjantée à danser.
0: Orchestré par trois chorégraphes et des complices et des ambianceuses, c'est un moment festif à partager. Pour plus d'infos pratiques, rendez-vous sur le site de groupenuit.com.
1: Interdiction du téléphone portable dans les lycées.
0: C'est la nouveauté de la rentrée 2026. Après le vote fin juillet par le Parlement de la loi visant à protéger les mineurs face aux réseaux sociaux, l'interdiction du téléphone portable au lycée doit entrer en vigueur à la rentrée.
1: Emmanuel Macron a pris la décision de promulguer la loi qui contient cette disposition malgré la censure par le Conseil constitutionnel de son volet principal sur l'interdiction des réseaux sociaux aux moins de 15 ans.
0: Chaque lycée peut choisir les modalités de suspension du téléphone portable, casier pour déposer les mobiles, des pochettes ou la stricte surveillance de la part du personnel. Il est possible cependant de l'autoriser dans les espaces extérieurs.
1: Dans l'Ain, par exemple, à Bourg-en-Bresse, au lycée Marcel Pardet, il sera question de casier à téléphone déjà expérimenté depuis l'année dernière. Pour son proviseur Jean-Paul Blanchet, l'objectif est de donner une éducation à un usage raisonné.
0: À Oyonnax, au lycée Paul Painlevé, le conseil de vie lycéenne, représenté par des élèves, est attentif à l'aspect addiction et réclame de la prévention. Sur place, l'interdiction du téléphone ne sera pas totale, mais il sera prévu des zones sans pouvoir l'utiliser.
1: L'école des sports, un dispositif relancé par la ville de Bourg-en-Bresse.
0: Suite à la dissolution de l'Office municipal des sports et à l'arrêt de son école des sports, qui permettait aux enfants scolarisés en CE2, CM1, CM2 de découvrir plusieurs sports,
1: la ville de Bourg-en-Bresse a décidé d'assurer la continuité de ce service.
0: Dès cette rentrée, il est donc possible de s'inscrire avec les mêmes conditions d'accès. Chaque enfant pourra s'inscrire à 3 activités sportives, une par trimestre. Les premières séances débuteront le mercredi 30 septembre.
1: Concernant les tarifs, 65 € sera demandé pour les enfants domiciliés à Bourg-en-Bresse et 80 pour les enfants résidant hors Bourg-en-Bresse.
0: Il reste encore des places. Rendez-vous sur le site de la ville de Bourg-en-Bresse pour accéder au formulaire de préinscription École des sports 2026-2027. L'info maintenant, l'interview.
1: L'UIPS, unité d'intervention de premier secours, intervient sur le terrain. Derrière le dispositif de secours, il y a des bénévoles formés, une organisation et des agréments qui encadrent leur mission. Alors dans quelle situation faire appel à l'UIPS? Comment se prépare une intervention? Quel rôle peuvent jouer ces secouristes aux côtés des autres acteurs de secours? On a reçu le président de l'UIPS, Mathieu Paris, on l'écoute. Bienvenue, est-ce que vous pouvez vous présenter à nos auditeurs et nos auditrices s'il vous plaît?
2: Avec plaisir. Donc moi, je m'appelle Mathieu Paris. J'ai été pompier pendant 20 ans au service départemental d'incendie et de secours de l'Ain en tant que pompier volontaire. Et on est là aujourd'hui pour parler de mon association que j'ai créée avec ma femme Caroline en juillet 2025, l'UIPS.
1: Alors l'UIPS, qu'est-ce que c'est? Qu'est-ce que ça veut dire?
2: Alors UIPS, ça veut dire Unité Intervention Premier Secours. Donc on est une association agréée de sécurité civile. Et on va un agrément de type D exactement. Donc voilà, on est agréé pour tout ce qui est poste de secours. Pour faire simple, on va faire tout ce qui est poste de secours pour tout ce qui est manifestation privée, publique, que ce soit des concerts, des festivals comme on a fait récemment, des très gros festivals. Et on va avoir de tout ce qui est événements sportifs, culturels. Donc c'est vraiment très, très varié. Les organisateurs qui organisent les manifestations ont de plus en plus besoin de secouristes, qui devient une denrée un petit peu rare.
1: L'agrément sécurité civile de type D, concrètement, ça veut dire quoi? Il y a plusieurs lettres?
2: Alors oui, il y a plusieurs lettres. Donc l'idée, en fait, c'est que nous, on est uniquement agréé sur le département de l'Ain. Voilà, donc on ne va pas intervenir en extra-départemental, contrairement à d'autres associations. Il y a déjà assez de travail comme ça pour le département, on va dire ça comme ça. Et le type D, c'est uniquement tout ce qui est DPS, dispositif de premier secours. Donc on va faire uniquement les postes de secours. Et les autres agréments, on va être pour, par exemple, ce qui était de l'actualité avec les incendies, avec des choses comme ça, c'est tout ce qui soutient la population, ce qui va être de l'hébergement d'urgence, ce qui va être de l'aide pour tout ce qui est inondation. On va retrouver des grands acteurs nationaux comme la Croix-Rouge française, la protection civile.
1: Vous parlez de poste de secours concrètement, qu'est-ce que c'est?
2: Alors un poste de secours, nous on est un petit peu dans le travail dans l'ombre, donc pour ça c'est bien de donner un peu de visibilité à notre action. L'idée c'est que sur tout événement qui va rassembler du public, on va dire au-dessus de 1500 personnes, on va se donner une fourchette comme ça, en fonction des risques, on va avoir 2, 4, 6, 10, voire plus secouristes avec un matériel, le matériel qu'on va retrouver principalement dans les ambulances, que ce soit privé ou pompier. On ne va pas remplacer les secours publics, mais on va être vraiment un acteur avant d'être déjà sur place et de pouvoir faire les premiers gestes, pouvoir faire pas mal de choses. Malheureusement, on ne se le souhaite pas, mais l'arrêt cardiaque, où on se rend compte qu'au niveau des chances de survie d'une victime, avec la mise en place d'un défibrillateur, d'un massage cardiaque, de l'apport d'oxygène, notre action première, c'est principalement ça, mais pas que, on va être là tout de suite pour porter secours et effectuer les premiers gestes.
1: Ça permet à la victime d'avoir une plus grande chance de survie?
2: Complètement, complètement. Là, avec une défibrillation précoce, un massage précoce et tout ça, on va être à plutôt de 40% de chances de survie en plus. Donc, c'est quand même pas négligeable au maximum quand toute la chaîne de secours va bien. Et nous, voilà, on va être là vraiment en primo-intervenant pour traiter une plaie, une hémorragie. Ça va sur beaucoup de choses. Et ce qu'on appelle dans notre jargon la bobologie, c'est ces choses qu'on fait beaucoup. Donc, c'est les petits bobos du quotidien où on va être là pour aider les participants ou les organisateurs.
1: Alors, qui sont les personnes qui composent l'UIPS ? Donc, professionnels, bénévoles, ou bien les deux ?
2: Alors, nous, dans notre fonctionnement, on est plutôt sur quelque chose de professionnel, puisqu'on rémunère nos secouristes, donc on est un petit peu atypique par rapport à ça, un peu précurseur sur la chose, puisqu'il y a une crise du bénévolat qui est présente et qui est là, c'est une réalité. Et donc, nous, principalement, on va avoir des secouristes issus des sapeurs-pompiers, volontaires ou professionnels, ou des casernes locales dans le département. Et on a une nouvelle loi aussi qui était assez porteuse pour nous, qui reconnaît nos diplômes, donc PSE1, PSE2, tous les ambulanciers diplômés d'État. Et la loi qui est passée l'année dernière permet de leur donner la formation, entre guillemets, en cadeau, puisque ils font ça au quotidien, tous les jours. Nous, on intervient principalement le week-end, vendredi soir, samedi, dimanche, pour les postes de secours. Donc voilà, plutôt ambulanciers et anciens sapeurs-pompiers ou des gens externes qui peuvent se former. Moi-même, je suis moniteur. Et donc, à partir de l'année prochaine, on va organiser ce genre de formation plutôt pour nos secouristes.
1: À l'heure actuelle, donc, l'UIPS ne propose pas de session de formation, mais dans l'avenir, ça va arriver.
2: Alors, ça va arriver très bientôt, donc, puisqu'on va rejoindre une fédération nationale à partir de début d'année. Donc voilà, on est en train d'avancer sur ce grand projet qui nous permettra d'obtenir encore un autre agrément, en plus de cet agrément poste de secours, l'agrément formation. Donc on va avoir cette carte aussi qui est très demandée. Et les premiers secours en France, on n'est pas encore les meilleurs par rapport aux autres pays. Il y a des pays qui sont bien plus avancés sur ça. Donc on va bientôt pouvoir avoir ces possibilités de faire des formations PSC1.
1: Différence entre PSC1 et PSE1 ?
2: Alors tout à fait. Donc PSC1, on est sur quelque chose de plutôt secours civique. C'est-à-dire qu'avec simplement nos mains et notre cerveau et rien, on arrive à faire des secours, faire un massage cardiaque, faire les premiers gestes. Et la différence avec le PSE, premier secours en équipe, donc il y a la notion d'équipe, c'est une formation qui a lieu pendant 5 jours pour le PSE1, contrairement au PSC1 qui est 7 heures de formation légale. Et le PSE, donc à destination des sapeurs-pompiers. PSE2, on a la notion de brancardage, d'immobilisation de la victime, ces choses-là, avec du coup l'utilisation de matériel. Voilà, okay. Là on va voir tout ce qui est brancard, tout ce qui est matelas coquille, cuillère, oxygène, attelle. On va aller chercher très loin. On a même aujourd'hui dans notre association, on a 2 moniteurs multiparamétriques qui nous permettent en fait de faire tension, la tension, la saturation donc dans le sang, un électrocardiogramme de surveillance, un ECG, pour vraiment attendre les secours publics. De manière la plus stable et la plus professionnelle possible.
1: Vous travaillez justement complètement en coordination avec les secours publics.
2: Exactement. Chaque fois qu'on va intervenir sur un dispositif, on va prévenir le centre 15, comme quoi on ouvre un poste de secours de telle heure à telle heure, avec tant de secouristes, et savoir si on a des moyens d'évacuation, donc voilà, ambulance ou ambulance privée. Et donc en fait, effectivement, eux, ils vont avoir l'information enregistrée dans leur système. Notre force, en fait, c'est déjà être sur place. Et on peut avoir des fois des délais de secours qui sont de 20 minutes, voire 30 minutes, voire une heure. Dans certains cas, on peut temporiser puisqu'on a un lieu d'attente sécurisé, on est considéré comme tel. Donc on va pouvoir des fois attendre une ambulance privée pendant une heure, et ça nous arrive très régulièrement.
1: Dans quelle situation peut-on faire appel à l'UIPS ?
2: Alors principalement, c'est des organisateurs de manifestations, qu'elle soit sportive, culturelle, il y a une obligation légale à avoir un DPS sur certaines manifestations où il y a un rassemblement important de public. Pour vous donner, je ne sais pas, un exemple, on fait chaque année un festival de reggae à Anglefort, qui s'appelle le Nomad Reggae Festival, qui est le deuxième plus gros festival de reggae en France. C'est 6000 personnes maximum chaque soir sur 4 soirs. Et donc là, on est obligé d'être 6 secouristes présent pendant toute la durée de la manifestation. En fait, c'est cadré. Il y a ce qu'on appelle un calcul de RIS, ratio d'intervenants secouristes, qui nous dit, j'ai tant de personnes, j'ai tel type de manifestation, j'ai ma caserne de pompiers qui est à tel endroit. Ça nous donne un chiffre, et ce chiffre se transforme en nombre de secouristes. Ça dépend vraiment le type et le caractère à risque de la manifestation. Si on est vraiment très très isolé, en pleine campagne, avec des secours publics qui peuvent mettre peut-être du temps à arriver, ça peut être du trail aussi, ou des fois on a des accès de secours qui sont compliqués. Donc voilà, on va cadrer via notre expérience, c'est de pouvoir dimensionner, on appelle ça, au mieux la manifestation pour pour être le plus efficace possible.
1: Est-ce que votre présence, la présence de l'UIPS sur un événement, permet de sensibiliser le public aux conduites à risque ou alors aux gestes de premier secours, justement, dont on a parlé tout à l'heure ?
2: Pas forcément. C'est des choses qu'on peut effectivement faire et qu'on essaye de faire, surtout quand on a du jeune public qui vient nous voir. Nous, on se concentre vraiment plutôt que sur la partie secours, parce qu'en termes d'effectifs, on n'a pas le temps. Par contre, ça, c'est un autre projet qu'on aura, c'est le côté initiation au premier secours.
1: Comment est née l'envie de créer l'UIPS ? Vous vous êtes rendu compte qu'il y avait des difficultés sur le territoire ?
2: Alors, j'étais pompier depuis l'âge de 16 ans et donc ça a toujours été... Les associations ont toujours été un peu en manque de personnel, quel que soit le nom de l'entité ou des fédérations. Et donc, voilà, vraiment, déjà, c'est répondre à un besoin. Et c'est aussi d'avoir une gestion moins hiérarchique et structurée, pyramidale, puisque dans notre association, voilà, même si je reste le président et Caroline, la présidente adjointe, il n'y a pas tout un package de fonctions superflues. On reste tous au même niveau, avec une ambiance qui est vraiment presque familiale et cordiale.
1: Alors, si quelqu'un dans l'Ain là, veut vous rejoindre ou faire appel à vous pour un événement, comment peut-il vous contacter ?
2: C'est très simple. On a une adresse mail générique dédiée qui est toute simple. C'est UIPS, les quatre lettres, donc comme unité intervention premier secours, .dps, comme dispositif de premier secours, @gmail.com. Voilà.
1: S'il y a un geste que tout le monde devrait connaître, ce serait lequel ? Premier geste de secours ou premier réflexe à avoir ?
2: Premier réflexe, donc maintenant on a les applications Sauve Life ou Bon Samaritain, hein, ces applications qui permettent de trouver un défibrillateur à proximité d'une victime qui est en arrêt cardiaque ou de déclarer une victime qui est en arrêt cardiaque. L'arrêt cardiaque, c'est quand même un vrai sujet et donc voilà, c'est le massage cardiaque. Il n'y en a jamais qui sont mal faits. Avec des consignes du SAMU et des opérateurs du SAMU ou du 18 au téléphone, c'est ce personnel qui est formé et professionnel va pouvoir guider n'importe quelle personne, même qui n'a aucune notion de secourisme, à faire au moins ce massage cardiaque.
1: On remercie Mathieu Paris pour ses réponses. On vous rappelle que des applications d'aide au premier secours existent, telles que Premier Secours de la Croix-Rouge, qui vous donne accès aux informations essentielles à connaître en cas de situation d'urgence. Sauve Life permet au SAMU de missionner parmi les citoyens secouristes la personne la plus proche en cas d'accident, Staying Alive ou la carte des défibrillateurs. Il est aussi possible de se former en seulement 7 heures aux gestes de premier secours auprès d'organismes agréés, comme la Protection Civile.
0: 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Merci Perrine.
1: Merci Elsa, merci à vous pour votre écoute.
0: On vous souhaite une bonne rentrée.
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0: À la semaine prochaine. 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

Et salut à tous, ici Max pour votre Afterwork Metal. Oui, le retour de cette émission que le plus métallique d'entre nous aime. On est reparti pour une nouvelle saison, encore riche musicalement, plein de surprises et de nouveautés ou de titres cultes, toujours plus d'invités et encore plus de kiff. Pour cette rentrée, je vais vous proposer un petit tour d'horizon des différents festivals que j'ai pu écumer cet été, et autant vous dire que la qualité était au rendez-vous. Alors ce fut un petit peu difficile de choisir parmi les quelques 60 groupes que j'ai pu voir. On va attaquer tout de suite justement par le festival Le Clos des Tourelles à Sennecey-le-Grand près de Chalon-sur-Saône. Toute première édition et on peut dire que l'organisation a vu très grand et ça fonctionne à merveille. Organisée sur 2 jours, la soirée du vendredi était plutôt rock alors que le samedi faisait la part belle un peu à l'électro et à la pop. Moi je n'ai fait que le vendredi, la programmation me convenant un peu plus. Entre le rockabilly de The Atomic Cats et le rock 70s de Emerald Moon, le début de cette soirée était juste génial. C'était un plaisir de voir justement Emerald Moon pour la première fois, mais pas la dernière fois de l'été, on y reviendra un petit peu plus tard. Et pour cette soirée rock, justement, une des têtes d'affiche était aussi Lilywood and the Prick, dont la pop rock a mis tout le monde d'accord, même moi je dois l'avouer, tant l'énergie sur scène était dingue. Et la seconde tête d'affiche de ce vendredi était Matmata, pour mon plus grand bonheur. Je suis tellement content de revoir ce qui fut l'un des premiers groupes de rock auxquels je me suis accroché dans ma jeunesse. J'avais eu l'occasion de les voir il y a quelques années lors de leur passage au musical du Parc des Oiseaux. Et là, l'occasion se présentant à nouveau, j'allais quand même pas les rater. Et le spectacle fut grandiose. Parce que c'était pas que Matmata. Ils étaient aussi accompagnés du Fuzzy Brass Four, un groupe de 4 cuivres. Entre les revisites de certains morceaux cultes et l'énergie de tous sur scène, je suis sorti comblé de ce premier festival d'été. J'ai d'ailleurs ramené un petit bout de Matmata avec moi et c'est donc parti pour Obscène Anthropocène.

Matmata est effectivement un groupe qui je pourrais placer dans mon top 3, tout genre confondu, tellement je les adore. On peut dire ce qu'on veut, mais avec chaque album qui suit, on a toujours un style renouvelé. Même si on reconnaît la patte de Matmata, il y a toujours un petit truc en plus qui fait que chaque album est juste exceptionnel. Même si le premier est évidemment peut-être le plus iconique et le plus intemporel, on va dire, de toute la carrière. Mais ils arrivent à me prodiguer des émotions qui sont juste folles, et ça j'adore. Alors beaucoup ne le savent pas, mais en dehors de la radio, je suis également donc bénévole dans de nombreuses autres structures, et l'une d'elles est Victory Vision Agency, dont le rôle est d'assurer la promotion et le booking pour un certain nombre de groupes qui nous font confiance. Vous avez souvent pu entendre certains groupes de cette agence dans mon émission, sans que je mentionne bien sûr leur appartenance à l'agence. Et au-delà du booking, on organise nous aussi parfois certains événements. L'un des derniers en date est donc le Blood Metal Fest au Triplet Social Club à Ambérieu-en-Bugey, les 10 et 11 juillet. L'affiche faisait la part belle aux formations un peu brutales le vendredi et un petit peu plus mélodiques le samedi. On pouvait notamment retrouver Obsession, Eight Sins, Last Addiction, Rosenkreuz et tant d'autres. Et l'un des groupes qui m'a le plus marqué, c'est Warside, formation lyonnaise de death metal. Rarement je n'ai subi une telle violence en live. Cette brutalité était jouissive tant elle frappe au plus profond. Et c'est donc parti pour Warside et leur titre Synthetic Abyss.

l'occasion de consacrer une émission sur le festival en juin. Et question prog, je peux vous dire que j'ai pas été déçu des groupes présents. J'avais déjà vu pas mal de groupes de cette édition en concert, mais la première vraie découverte de cette année est venue de Suisse. C'est Silver Dust qui a su me transporter dans un univers gothique super intéressant.

Alors, est-ce que vous avez été transporté comme moi par Silverdust? Sachez que c'est quand même un groupe assez important, puisque il y a peu, seulement donc 3 jours, on a pu apprendre que leur chanteur, Lord Campbell, a quand même été sélectionné et apparaît donc et figure donc pardon dans les 100 personnalités mises à l'honneur dans le forum des 100 du journal Le Temps, journal donc suisse, et donc il fait quand même partie des 100 personnalités suisses de cette année, et c'est quand même assez rare, et c'est quand même assez important de le souligner, je pense, surtout pour un leader de groupe de métal. C'est quand même assez rare de voir des reconnaissances comme ça, donc c'est plutôt vraiment cool. Alors vient ensuite donc au Volcanic, un groupe dont j'ai vraiment à cœur de vous parler. Je suis extrêmement fier d'avoir pu les placer dans la programmation. Leur univers fantastique et médiéval m'a tout d'abord conquis, et les voir en live, c'était juste du pur bonheur. Ils ont transcendé la scène et ils ont emmené le public sur les terres de Backwater, tout comme je m'apprête à le faire dès maintenant.

J'aurais une petite pensée pour leur mascotte Howard, un petit bouc guerrier dont la peluche trône fièrement sur le pied de micro de leur chanteuse et bassiste. En tout cas, gardez bien le nom des Bards en tête car vous n'avez pas fini d'entendre parler d'eux. Il y a une petite nouvelle claque musicale pour moi sur le dimanche au Volcanic et je voulais absolument vous présenter David Rees et son groupe Bangalore Choir, ou Choir, je ne sais pas comment est-ce que vous voulez qu'on le dise. C'est donc le deuxième groupe étranger dans toute cette programmation française et on a donc fait face là à des géants du hard rock. Parce que pour rappel, David Rees, il a quand même officié dans Accept en 1989, ce qui offre déjà quand même un beau CV en perspective. L'ambiance est clairement passée dans un trou temporel et je me suis cru dans les années 80. Ça aurait pu aller avec ma nouvelle émission sur le Comeback 80, mais c'est pas le sujet aujourd'hui. Alors, il y avait plein de solos de guitare, il y avait des ballades typiques du hard rock de ces années-là, et c'était juste kiffant à voir. Et donc, je vous propose pour aujourd'hui If the Goat Die Young, qui a juste ultra bien marché en live.

Alors, vous avez été conquis comme moi? Je crois que j'ai fait un petit. J'ai dansé tout seul, hein, je crois, dans le studio. Heureusement qu'il n'y avait personne pour me regarder, ça aurait été bizarre. Alors, je vous propose donc ma toute dernière claque du Volcanic Fest, et qui fut pour moi donc Haywar. Derrière Haywar se trouve un duo composé de Asrun et de Mark. Ils décrivent leur musique comme une fusion entre folk nordique et électronique, ou plus simplement de la Viking War Trance. Je crois bien avoir été envoûté durant tout le concert, et revenir au réel a été assez compliqué. Ils ont clôturé cette première édition du Volcanic Fest en beauté. Mais donc, malgré un public plutôt présent, le festival n'a pas pu retomber sur ses pattes, d'où la mise en place d'une cagnotte. N'hésitez donc pas à faire un tour sur leurs réseaux sociaux ou sur leur site internet si vous voulez voir une deuxième édition l'année prochaine. Et je peux vous dire que question prog, on a des idées de dingue pour le futur. Alors avant de passer à la suite, je vous propose donc Haywar, juste pour vos belles oreilles.

Suite au Volcanic Fest, j'ai eu seulement quelques jours pour me reposer puisque venait ensuite le rendez-vous incontournable pour tout métalleux du département de l'Ain et même d'ailleurs, le seul et unique Silac Open Air dont la 14e édition a encore mis le paquet en termes de qualité, du culte, du méga culte et du local. On avait de quoi se contenter et de quoi contenter tout le monde. Première claque, celle du vendredi avec Loco Muerte, dont le trash hardcore est fait pour péter des genoux dans le pit. J'aurais pu les citer précédemment parce que quelques jours avant, ils avaient retourné le public au Volcanic Fest et chaque concert de Loco Muerte est unique. Et peut-être que c'est que moi, mais j'ai l'impression que le public devient de plus en plus taré de concert en concert quand on voit l'énergie qui est déployée pour mettre un maxi bordel. Et j'aurais même pu rentrer à l'aveugle chez moi suite à ce concert parce que j'ai quand même perdu mes lunettes dans un pogo. Mais par un miracle inexplicable, je les ai retrouvées en un seul morceau. Ça, c'est juste génial. J'aurais même pu les citer encore un peu plus puisqu'il s'avère que ce soir, donc là, en ce moment même, soit dans à peu près 40 minutes, ils vont se produire sur la scène des Triplettes Social Club à Ambérieu en Bugey. Donc, je pourrais pas y être, mais ça me fait plaisir de pouvoir vous proposer... Un autre titre encore de Loco Muerte, parce que oui, je les passe quand même assez souvent dans l'émission et ça me fait vraiment plaisir de pouvoir leur faire un peu de promotion et puis de pouvoir mettre un peu le bazar à l'antenne, on va dire. Hein. Donc rien que pour vous, voici encore une déflagration made in Loco, c'est parti pour Barrio.

Alors pour cette fois, j'avais voulu placer ce morceau parce que c'est sur celui-là justement que j'ai perdu mes lunettes et je me suis dit que c'était un petit hommage pour moi-même et c'était pas mal. Je vous propose qu'on passe donc maintenant au deuxième jour du Silac où la chaleur écrasante a failli m'abattre. Oui, j'ai failli rentrer chez moi, mais j'ai tenu bon. À chaque fois que je viens seul en festival, les gens me disent « Mais ça va, tu te sens pas un peu seul et tout, solitaire et tout ?» Mais en fait, en ayant bien compté, je crois que j'ai dû croiser et recroiser environ une soixantaine de personnes que je connais pendant tout le festival, dont certains que je connais quand même plutôt bien et donc je me sens jamais vraiment seul en fest. Et c'est un peu ça que j'adore dans les festivals, c'est que même si tu connais personne, il y a forcément un moment où tu vas connaître plusieurs personnes parce que tu te lis d'amitié, tu discutes, tu prends le temps et c'est cool, toi, autour d'une bière, en attendant un concert ou pendant le concert, on s'éclate toujours. Et donc ce samedi de Silac, j'ai décidé de le passer donc en bonne compagnie avec notamment le poteau Seb, que vous avez déjà entendu à cette antenne pour la rétrospective sur Sleep Token. De très bons souvenirs que je garderai en mémoire. Et en termes de musique, ce samedi était donc très riche et varié, et quoi de mieux pour coller à la chaleur que du bon gros stoner suédois, celui de Truck Fighters. J'ai pris mon pied et je m'imaginais déjà à cheval sur une Harley dévalant la route 66. Alors, qui a envie de partir avec moi ?

S'ensuit une artiste que j'ai aussi souvent diffusée sur cette antenne. Je suis un fan absolu de sa musique et de son univers. Quel plaisir donc de la retrouver sur la scène du Silac, la pétillante et rock'n'roll Sun Brutal Pop. Imaginez que Disney rencontre le métal et vous avez Sun en tenue de princesse qui vous assène riff et scream avec une justesse parfaite.

comme je ne peux pas diffuser 4 heures de musique, j'ai dû faire des choix et de nombreux choix. J'aurais quand même un petit mot pour dire mon plaisir de retrouver durant ces 3 jours de fête les 4 grands noms du hardcore américain. Les patrons du game, Madball et Biohazard le samedi et Agnostic Front et Terror le dimanche. Mais là, donc juste après, c'est donc de Eventual Burn que je vais vous parler. Première fois que je les voyais en live et j'ai pas été déçu du tout. On est sur un style death metal mélodique ultra carré sans fioritures. Originaire d'Allemagne, le groupe nous propose des chansons à thématique sociale et ça nous amène un peu à réfléchir un petit peu plus sur qui nous sommes. Alors en live, imaginez un rouleau compresseur qui nous passe dessus sans demi-mesure et on n'en ressort vraiment pas indemne.

passons donc maintenant au dimanche soir avec les trois derniers groupes sur scène. Et autant vous dire que vu ce qui suit, j'étais comme un dingue. Pour commencer un peu donc ce trio de fin, c'était donc Orden Hogan qui nous vient d'Allemagne encore une fois et nous propose un power metal symphonique ultra quali. Un univers fantastique qui nous fait quitter la réalité le temps du show. Partons ensemble à la découverte de l'ordre de la peur.

Que dire ensuite à part que Dark Tranquility entre en scène. Ce groupe est un des premiers avec lesquels je suis entré dans le métal dans la chambre de mon cousin à l'époque. J'ai tout de suite été transporté dans l'univers mélodique et brutal que nous offre le groupe. Musicalement, c'est ultra chiadé encore une fois, et c'est juste une performance à chaque fois. En plus, leur fond de scène ou backdrop est une représentation de leur dernier album, avec des multitudes d'étoiles dans une nuit noire. Quand le groupe joue de nuit, on est clairement transporté, et ça aussi un peu grâce au jeu de lumière qui était juste parfait. Un sacré souvenir pour ce deuxième concert de ma vie de Dark Tranquility.

Et après ces trois tartasses musicales, on va quitter donc les terres du Silhac Open Air avec un artiste culte, ultra méga culte, un guitariste hors pair, un virtuose de son instrument, Zakk Wylde. Connu pour avoir été le guitariste de Monsieur Ozzy Osbourne dans sa carrière solo, on le découvre aussi dans son projet donc Black Label Society. Et c'est donc BLS qui clôture cette 14e édition du Silhac Open Air. Une performance technique magistrale, des solos décoiffants et surtout une dose d'émotion immense, renforcée par la diffusion d'images du Prince of Darkness.

Ensuite, on va donc partir ensemble dans les montagnes jurassiennes à la découverte du Festival des Gueules de Bois, dont la 6e édition a pu me séduire uniquement grâce à quelques noms. Le principe aussi de ce festival me plaît plutôt bien. En fait, on se gare tout en bas et on doit grimper dans un chemin pendant une dizaine de minutes en mode rando pour accéder au site du festival qui se situe sur un plateau. Et le credo du fest, il est simple. Bois, musique, BMX. Mais bon, n'étant pas un amateur de BMX, je ne peux quand même m'empêcher de saluer la performance des sportifs qui se sont produits tout le week-end. Des sportifs qui, notons-le, venaient quand même du monde entier. Et à noter aussi que la programmation est plutôt axée punk rock avec quand même quelques touches de métal et un peu autre chose aussi à côté. Niveau fest, j'aurais fait que le jeudi et le vendredi, faisant donc l'impasse sur la dernière journée du samedi. Non pas que la prog de ce dernier jour me plaisait pas, mais c'était surtout une question de planning personnel. Le premier jour, j'attendais furieusement de voir quelques groupes, comme notamment Burning Heads qui ouvraient le festival. Du bon punk énervé comme j'aime, Made in Orléans. Des refrains qui restent et qui sont faciles à scander par le public et une ambiance garantie pour un début de festival réussi.

Mention très très honorable à l'hommage à Parabellum, initié à la base par Nico Jones de Tagada Jones et donc aussi par tout le groupe de Tagada Jones. Un concert plein d'invités et surtout avec quand même des membres d'origine du fameux groupe de punk des années 80. Les enfants de Cayenne ne sont pas morts, ça je peux vous l'assurer. Et je parlais précédemment donc de Tagada Jones, on a pu donc les retrouver aussi dans la soirée pour un concert de punk metal explosif. J'avais déjà pu les voir en concert quelques fois et le niveau monte d'un cran à chaque fois et leur ascension n'est donc pas près de s'arrêter. Alors la grande tête d'affiche du jeudi soir fut pour le moins assez surprenante, hein, puisque avant de prendre mes billets, j'ai dû m'y reprendre à deux fois en relisant l'annonce. Ouais, j'ai vu Michael Youn, ou enfin plutôt Fatal Bazooka. Du pur délire, un énorme comeback à mes plus jeunes années d'adolescence où je me marrais comme un débile avec le Morning Live. De nombreuses références au film Fatal et une intro de concert avec le méga tube Fout à Cagoule. D'ailleurs, je crois n'avoir jamais vu autant de cagoules lancées dans le public avant un concert. Maintenant, je le sais, hein, Fatal Bazooka en live, c'est une expérience que j'ai aimé vivre. J'irai pas non plus spontanément le voir tous les jours, hein, et puis même s'il apparaissait en festival, ce serait pas forcément mon argument principal. Mais c'est toujours sympa à voir. Alors un petit conseil, chers auditeurs, mettez votre cagoule comme moi.

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Alors perso, j'ai vraiment foutu ma cagoule sur ce morceau, c'était fou. Vous m'auriez vu en studio, je crois que je vous aurais tous fait peur. Alors je vous propose qu'on revienne maintenant quand même au bon vieux punk, hein, bien sûr, hein, avec le premier groupe du vendredi que je voulais voir absolument. C'était les Albigeois de Dirty Fonzie. Je suis méga fan de leur musique et si caractéristique du punk rock des années 2000, c'est juste génial. Un super

Moment passé au frais, hein, grâce aux gentils petits nuages qui se sont invités, et n'oublions pas aussi la pluie qui est une invitée récurrente des gueules de bois. Depuis les 3 ans que je vais au festival, je crois que je l'ai toujours croisée à un moment.

0: Alors pourquoi ai-je décidé d'aller aussi le vendredi au Gueule de Bois? C'est tout simplement pour un groupe en particulier. C'est le groupe qui va suivre. Les Tambours du Bronx, ou comment asséner des bains sonores pendant 1h10. J'adore le concept du groupe qui ce soir-là se produisait en mode classique et non pas en mode métal. Je crois à peu près que c'était la 5e fois que je les voyais, 5-6e fois, et je reste toujours impressionné par la violence des coups portés au bidon métallique qui ne survivent pas forcément au concert. Et j'aurais une pensée aussi à toutes les maillotches qui finissent en morceaux à chaque fois. Encore un excellent moment passé en leur compagnie, et c'était toujours un bonheur de revoir Frankie Costanza, ex d'Agoba et batteur de Black Rain, dont les performances avec les Tambours du Bronx sont toujours parfaites. Et alors c'est donc parti pour Pneumothorax.
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Mes frères et sœurs métalleux, nous allons donc nous quitter après ce tour d'horizon des festivals d'été que j'ai eu le plaisir de faire comme à chaque fois. On va se quitter donc avec la tête d'affiche de ce vendredi des Gueules de Bois et oh, je crois que vous connaissez un petit peu le groupe. Ah mais oui, c'est Matmatae, oui encore eux. Quel super méga hyper joie pour moi de les revoir à nouveau en live seulement deux petits mois après le Clos des Tourelles. Et vous savez quoi? J'ai même participé à un autre festival en septembre, hein, donc là, il n'y a pas longtemps, les Musicales du Parc des Oiseaux, où j'ai retrouvé aussi donc, un groupe que j'adore, mais qui donc, ah bah c'était encore Matmata, ben oui, hein, pour la troisième fois de l'année. Encore une fois, un show incroyable, et bon, il y avait aussi Superbus sur ce festival, que j'ai pas pu voir, et Feu Chatterton, dont le concert m'a bien plu. De l'énergie sur scène, un show carré et millimétré, c'était vraiment une très très belle soirée également. De quoi bien clôturer cette saison estivale, donc des festivals, mais bon... Les fêtes, c'est un peu toute l'année, et donc octobre et novembre seront bien remplis également. Chers amis, je vous dis à très très vite, et d'ici là, passez une excellente soirée.

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0: de la SACEM s'occuperont du versement.
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J'ai pas tout compris. Est-ce qu'on pourra répéter ce qu'on attend de moi? Non, j'ai dû être distrait, j'ai rien vu passer. J'ai pas loupé, je sais pas, un signe du ciel ou du destin? Quelque chose qui disait, c'est par là, t'inquiète, tout va bien. Enfin, vous comprenez, je dis ce qui me vient, ça peut tout aussi bien ressembler à un dictionnaire ou un panneau publicitaire. Un truc céleste qui brille, quoi. Parce que ça devient urgent, là. J'ai besoin d'air, et je trouve pas comment ouvrir les fenêtres à l'univers, putain. Me faites pas croire que je suis le seul avec ce truc mélancolique qui grogne sur le palier, qui bouffe dans mon assiette, et qui pisse sur les fleurs quand je vais me promener. Enfin, en plus, je crois que c'est pas le mien. On a dû me le prêter, et il est pas à ma taille, j'ai l'air d'un con. Je flotte dedans comme un enfant qui porte le pull de ses darons, c'est pour ça. Je crois qu'on a dû se gourer au service des solitudes. Ils ont cru que j'étais deux, les numéros étaient collés, c'est pas grave. Mais si on pouvait m'indiquer où ça se balance, le mal d'exister qu'on a en trop. Un service client, peut-être même un numéro. Allez, passez-moi le délégué, le responsable, le manager. J'ai deux, trois trucs à lui dire. Y a combien de cœurs sur répondeur ?

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Attendez, attendez, comment ça je peux pas faire demi-tour? Non, j'ai pas reçu l'info, non. Faut quoi, un visa? Un vaccin contre la nostalgie pour revenir sur ses pas? Parce que j'en reviens de là-bas, hein, en fait, c'est là où j'ai grandi. L'avenir, je connais pas, je suis venu ici en touriste pour visiter. Ah, c'est super, bravo. Un peu triste la déco, mais je vous laisse gérer. Comment ça, la sortie définitive? Et c'est ma vie ou un vigile de fin de soirée? Laissez-moi passer. Vous comprenez pas, j'ai plein de potes de l'autre côté. Un tas de projets que je me suis juré de retrouver quand mon sac serait moins lourd. J'ai des espoirs, même des premiers amours. Bah, laissez-moi les prévenir. Au moins leur dire que je reviendrai pas. Je suis parti comme si j'allais fumer une clope. J'avais pas vu le panneau stop, je vous jure. 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
6: Tu sais, ce monde est tellement égoïste qu'il veut mourir avec le destin. Il nous vend son désespoir, son angoisse. Ça pousse à consommer. On est dans l'urgence, nerveux, impulsif. Alors qu'on pourrait avoir un projet de société clair, stable et même solide. Mais dès que tu parles d'un monde qui aurait pu fonctionner, on te répond. Oui, mais regarde, ça n'a pas marché. Mais si ça a marché, c'est parce que ça a marché qu'ils sont allés tuer tout le monde. Regarde les présidents tiers-mondistes, panafricains, la tricontinentale. Ici, on est les enfants des diasporas et des ouvriers. On est tout ça. Mais t'as vu, il n'y a pas eu de transmission. On s'auto-concurrence. C'est juste de la survie. Il faut remonter les projets de société pour nos anciens et pour nos enfants. La première étape, c'est de raviver l'espoir et les fraternités qu'ils ont enterrées.